Il est de retour et il est encore actif. Je parle du bazar du livre chez Bureau Pro Citation Rimouski. Si vous voulez trouver des beaux articles pour pas cher ou peut-être ramener justement les livres que vous ne lisez plus, que vous n'utilisez plus, qui ramassent de la poussière dans la bibliothèque pour faire de la place peut-être pour des nouveaux aussi, profitez des livres à petit prix, mais aussi faites une bonne action. 100% des ventes hein, des livres que vous allez rapporter vont être remis à la Fondation Santé Rimouski. Et ça, ça se déroule jusqu'au 30 mai. Ça veut dire qu'on a jusqu'à samedi inclusivement pour participer au Bazar du livre chez Bureau Pro Citation. Et après ça, il est trop tard. Je vous le dis, mettez ça à votre calendrier. Préparez-vous une petite soirée, peut-être en parler aussi justement avec des amis, avec des membres de votre famille qui trippent sur les livres, la lecture. Peut-être y aller aussi avec des plus jeunes. Il va y avoir des livres de tous les styles, de tous les genres. Ça

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Un petit salut comme ça à tous ceux et celles qui participent demain à l'arrache-cœur pour la Fondation Santé Rimouski. Je le répète, c'est à 17h30 que ça se passe. Et c'est encore le temps de vous inscrire d'ailleurs si vous souhaitez y participer. Parce qu'une fois que ça va être passé, ben il va être trop tard. Puis c'est pour une bonne cause. Hein. C'est pour la Fondation Santé Rimouski encore une fois. Merci d'être sur nos ondes. Restez là, de la bonne musique. Il nous en reste en masse.

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J'espère que vous avez passé un beau week-end, une belle première journée aussi pour le retour au travail. Bonne soirée la gang. Tommy Coderre qui est avec vous pour vous accompagner, évidemment avec de la bonne musique, mais aussi quelques bonnes nouvelles comme celle-ci. Hein, demain, ouverture du Festival des oiseaux de Rimouski. Ça se passe à 19h30, à la Coop Paradis. Présentation du film ornithologue de Minigout, Lovebirds. Si jamais vous voulez un petit peu plus de détails là-dessus, ça se trouve sur quoivivrerimouski.ca. 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

Il est de retour et il est encore actif. Je parle du bazar du livre chez Bureau Pro Citation Rimouski. Si vous voulez trouver des beaux articles pour pas cher ou peut-être ramener justement les livres que vous ne lisez plus, que vous n'utilisez plus, qui ramassent de la poussière dans la bibliothèque pour faire de la place peut-être pour des nouveaux aussi, profitez des livres à petit prix, mais aussi faites une bonne action. 100% des ventes des livres que vous allez rapporter vont être remis à la Fondation Santé Rimouski. Et ça se déroule jusqu'au 30 mai. Ça veut dire qu'on a jusqu'à samedi inclusivement pour participer au bazar du livre chez Bureau Pro Citation. Et après ça, il est trop tard. Je vous le dis, mettez ça à votre calendrier, préparez-vous une petite soirée, peut-être en parler aussi justement avec des amis, avec des membres de votre famille qui trippent sur les livres, la lecture, peut-être y aller aussi avec des plus jeunes, il va y avoir des livres de tous les styles, de tous les genres, ça vaut la peine ça.

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Un petit salut comme ça à tous ceux et celles qui participent demain à l'arrache-cœur pour la Fondation Santé Rimouski. Je le répète, c'est à 17h30 que ça se passe. Et c'est encore le temps de vous inscrire d'ailleurs si vous souhaitez y participer. Parce qu'une fois que ça va être passé, ben il va être trop tard. Puis c'est pour une bonne cause. Hein. C'est pour la Fondation Santé Rimouski encore une fois. Merci d'être sur nos ondes. Restez là, de la bonne musique. Il nous en reste en masse.

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J'espère que vous avez passé un beau week-end, une belle première journée aussi pour le retour au travail. Bonne soirée la gang. Tommy Coder qui est avec vous pour vous accompagner, évidemment avec de la bonne musique, mais aussi quelques bonnes nouvelles comme celle-ci. Hein. Demain, ouverture du Festival des oiseaux de Rimouski. Ça se passe à 19h30, à la Coop Paradis. Présentation du film ornithologue de Minigoutte, Love Birds. Si jamais vous voulez un petit peu plus de détails là-dessus, ça se trouve sur quoivivrerimouski.com. 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

0: 5h59, nous sommes le mardi 26 mai. Bienvenue dans les 100 000 matins sur Haut dans l'Est du Québec. Je m'appelle Mathieu Guimond. Ces applaudissements-là, c'est pour le soleil qui se pointe le bout du nez au centre-ville de Rimouski et aussi pour Mme Stéphanie Gagné.
1: Un peu plus pour le soleil, à vous, là, parce qu'il n'était pas prévu.
0: Je partage ça avec ça, Stéphanie, parce que t'es un rayon de soleil à tous les jours dans notre radio.
1: Hey, c'est un gars qui tombe en vacances bientôt, ça. Et là, là, là, là.
0: Ah, ou c'est un gars qui a pas beaucoup dormi à cause de l'heure à laquelle le match du Canadien s'est fini hier.
1: Mais ça, c'est un autre. À quelle heure environ, hein?
0: Ben, ça a pris du temps dans la période de prolongation pour scorer. Okay. Il était aux alentours de 11h30, minuit moins quart.
1: Ben, voyons
0: donc. C'est ça. Mais je pouvais pas aller me coucher en ne sachant pas.
1: Non, mais je suis content qu'elle ait rendu là, tu sais, hein?
0: Hey. Aujourd'hui,
1: oui.
0: Ça a l'air de rien, mais là, on parle soleil, nuages et des averses qui débutent tard cet après-midi, des nappes de brouillard qui se dissipent ce matin, max à 14 sur Rimouski. Du côté de Matane, on parle de bruine intermittente qui cesse ce matin, avec du temps généralement nuageux par la suite. Vous autres aussi, les nappes de brouillard, ça se dissipe ce matin avec un max à 9 degrés. Et pour Sept-Îles, un peu le même scénario, la bruine intermittente qui cesse en mi-journée avec des nuages par la suite. Les nappes de brouillard, si vous en avez dans votre coin, ça se dissipe ce matin. Le maximum est prévu à 7 degrés. On est présentement à 8 du côté de Sept-Îles, 9 du côté de Matane et un petit 6 degrés à Rimouski.
1: Quand même curieuse de voir si vous, dans la Matanie ou encore sur la Côte-Nord, vous avez ce soleil-là qu'on a. Là. Nous, c'est peut-être, on est peut-être l'exception. Là. Il faudrait que vous nous le confirmiez.
0: Ah, on va en profiter. Hein.
1: Ouais, 418-724-9870 pour nous tenir bien au courant.
0: Bien évidemment que ce matin, on va revenir sur cette défaite en prolongation. 3-2 du Canadien de Montréal contre les Hurricanes de la Caroline hier soir dans le match numéro 3. Mais bon, quand ils tirent juste 13 fois au but, ça se peut que ça se termine de ce résultat-là.
1: Contre 78 tirs de l'autre bord. C'est fou, là.
0: Ben, si tu comptes ceux-là qui ont été bloqués, là.
1: Oui, si on compte.
0: En tout et partout,
1: en
0: là.
1: En tout et partout.
0: Qui ont touché à Dobesch, c'est 38, là. Tu sais? Mais non bloqué un méchant paquet. Ça va falloir ça change ça. Hey, on va en jaser dans le segment de la game un peu plus tard ce matin. On a également notre question du jour. On veut savoir c'est quoi la chose louche sur laquelle vous avez déjà mis le pied. Moi ton histoire de mulot hier pour ta nièce, là, j'en reviens toujours pas.
1: Ouais, mais tu sais, elle avait un buzz où elle se promenait tout le temps nu pied, tout le temps. Elle avait à la maison, on va aller prendre une marche avec le chien sans ôter souliers. Ah, j'en ai pas. Voyons donc!
0: Hey, ben, elle a dû hurler comme une fillette sur un solide temps.
1: Tu sais, les petites cordes vocales ben aiguës, là. Elle a ça dans sa petite pose en arrière.
0: Vous nous racontez vos histoires ce matin via le 88-724-9870, via les pages Facebook de Haut dans l'Est du Québec. On va revenir sur vos commentaires un peu plus tard ce matin. On a également notre jeu d'eau à 8h10. Ben d'autres affaires qu'on a à vous proposer comme ça d'ici 9h ce matin. Qu'est-ce qui retient l'attention dans l'actualité? Ce que vous devez savoir au démarrage de ce mardi 26 mai, les petits tours d'horizon de l'actualité après la musique de Zach Chico qui s'en vient avec Good Times, mais pour tout de suite, 1999, me semble que ça fait vraiment longtemps, mais tellement longtemps que je l'ai pas entendu cette toune-là. Ça donne bien que c'est le titre de la toune, tellement longtemps. Les colocs dans vos 100 000 matins. Bon lundi, bon mardi, vous êtes sur

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1: On vous a posé la question en ouverture d'émission, à savoir, c'est-tu juste au centre-ville de Rimouski où on a du soleil comme ça? Ben, on a quelques pistes de réponse, ouais. Entre autres via le texto au 88-724-9870.
2: On a l'ami Pierre-Luc Labarre qui dit, à Saint-Jean-of-God, Saint-Jean-de-Dieu, 10 degrés avec le beau soleil.
1: Ah, ben c'est bien ça.
2: Ben, vraiment, mais c'est tout autre chose dans la Matanie. Dave Skilling, avec photo à l'appui, nous confirme que c'est un bon coup de grisaille qu'on a pour amorcer la journée là-bas.
1: Ça, Côte-Nord, ça a l'air de quoi? Sept-Îles, Port-Cartier, Baie-Comeau, faites-nous signe via le 88-724-9870. Côté actualité dans les trucs qui...

0: retiennent l'attention aujourd'hui. On a entre autres la première ministre Christine Fréchette qui, bon, hier a annoncé ce qu'elle appelle un bouquet de mesures pour venir en aide aux familles en lien avec le coût de la vie. Trois nouvelles mesures qui ont été annoncées. Donc, pour ce qui est, entre autres, des immatriculations qui ont été réduites de $50. On a également annoncé le prix des fameuses denrées qui ont été exemptées de taxes dorénavant à l'épicerie. Donc, on a annoncé les produits qui étaient touchés. Et il y a eu également une annonce inattendue dans cette journée-là de la part de Mme Fréchette. À compter du 4 juin, les personnes à faible revenu ou à revenu moyen, c'est-à-dire ceux qui bénéficient du crédit d'impôt pour solidarité, vont se voir verser automatiquement un montant forfaitaire qui va s'élever à $100 pour une personne seule, $150 pour un couple sans enfant ou une famille monoparentale et $200 pour les couples avec enfants. Donc, on dit que c'est une mesure qui doit bénéficier à 3,5 millions de personnes, 295 000 familles avec enfants. Et le seuil maximal fixé pour recevoir cette aide est d'un revenu d'un peu moins de $63 000 pour une personne seule et de moins de $74 000 pour une famille. Donc, on dit, dans le meilleur des cas, là, une famille qui a le crédit d'impôt pour solidarité, qui pourrait épargner jusqu'à $350 par année. Et pour les autres, on parle d'une économie annuelle de $100. Et pour ceux qui se posaient la question, ouais, mais là, as-tu des marges de manœuvre, là, parce que le ministre des Finances dit à Christine Fréchette de faire attention, avec le fameux courriel qui a fuité, on dit que, bon, le ministre Girard qui a intervenu pour exposer l'état réel des finances publiques, il dit, non, on a de la marge de manœuvre pour faire ce qui a été annoncé. Bon, alors ça fait déjà ça de pris. Alors, on verra bien sûr les réactions également aujourd'hui du côté de Québec par rapport à ces annonces qui ont été faites du côté de Mme Fréchette hier. Et elle a annoncé aussi qu'on allait enquêter pour savoir d'où c'est que ça vient, cette fuite-là du courriel que M. Girard a envoyé à Mme Fréchette en lui disant « Ah, ben là, surveillez vos dépenses, Mme Fréchette, parce que là, l'enveloppe que je vous avais réservée commence à avoir moins d'argent dedans. » Normalement, on n'aurait pas été censé être au courant de ça. Non. Alors, Mme Fréchette qui a annoncé qu'on allait enquêter pour savoir qui était derrière cette fuite-là. Alors, on verra ce que ça va donner comme enquête, mais faut pas trop fonder d'espoir là-dessus.
1: C'est ça, chapeau de roue, tout ça. Hein,
0: oui, effectivement.
1: Sinon, pour la fameuse épidémie d'Ebola qui se passe présentement en Afrique, on parle d'un cas de cas extrêmement grave selon le chef de l'OMS, soit l'Organisation mondiale de la santé. Il est attendu aujourd'hui en République démocratique du Congo où l'épidémie d'Ebola sévit dans le pays qui est extrêmement grave et difficile à gérer, appelant les États voisins à agir immédiatement. Et évidemment qu'on se pose la question ici pour nous au Québec. Donc, le risque est très, très, très minime. On parle d'épidémie quand même causée par le virus depuis le 15 mai dernier. C'est qu'il n'y a pas de vaccin ni de traitement spécifique à propos de l'Ebola. Donc, ça présente un taux de létalité qui peut aller jusqu'à 50 %. L'OMS qui a déclenché une alerte sanitaire internationale.
0: Côté actualité régionale, les états financiers pour l'année 2025 qui ont été déposés hier au conseil municipal de Sept-Îles, ça affiche un surplus de fonctionnement de 4,3 millions de dollars pour la ville de Sept-Îles, qui dit avoir misé sur une gestion prudente et efficace des finances. On parle de revenus de 99,1 millions de dollars. C'est 3,6 millions de plus qu'anticipé au budget. Et parallèlement, les dépenses sont à 94,8 millions de dollars. C'est 700 000 dollars de moins que prévu. Le maire Benoît Métotte qui dit que le bilan financier qui témoigne du sérieux et de la rigueur qu'on accorde à la gestion budgétaire courante du côté du conseil municipal, mais aussi au fait qu'on a planifié à long terme les investissements.
1: On a aussi les États-Unis qui frappent l'Iran malgré les progrès des négociations. Donc, on a annoncé hier avoir frappé des sites de missiles dans le sud de l'Iran, portant un coup au cessez-le-feu malgré l'apparent progrès dans les négociations pour régler la guerre au Moyen-Orient.
0: Du côté régional, on revient pour parler du dossier de l'autoroute 20. Il y a des études pour l'ajout de voies de dépassement qui ont été faites pour l'autoroute 20 entre Rimouski et Mont-Joli. Même cet été, on va procéder à des études pour savoir un peu c'est quoi qu'il y a dans le sol, histoire de pouvoir savoir à quel endroit on pourrait faire des zones de dépassement qui sont manquantes et qui sont nécessaires sur ce tronçon, même si c'est une question de sécurité routière, littéralement, nombre de fois où est-ce que plusieurs automobilistes qui ont à circuler dans le secteur entre Rimouski et Mont-Joli, où est-ce que t'as pas d'espace pour dépasser, t'as des endroits où est-ce que tu peux dépasser, mais c'est pas des dépassements qui sont sécurisés, ben nombre de fois, combien de personnes ont été témoins de dépassements de jambon, en bon québécois, alors du côté du ministère des Transports, on dit on veut savoir un peu à quoi on a affaire comme solde. On a déjà ciblé des endroits où est-ce qu'on pourrait ajouter des zones de dépassement sur ce tronçon-là de l'autoroute 20. Mais là, faut se calmer le pompon un petit peu. On fait juste commencer à essayer de savoir où c'est qu'on pourrait faire ça. On est loin des travaux, on est loin de l'asphaltage. Mais des travaux, par exemple, il va en avoir aujourd'hui sur l'autoroute 20.
1: Aujourd'hui et demain, deux tronçons de l'autoroute 20 qui vont être complètement fermés, là, d'un côté à l'autre de l'autoroute. Et même chose pour le début juin, mais pour aujourd'hui et demain, l'autoroute va être fermée entre la sortie 610 Sainte-Blandine-Rimouski-Centreville et le secteur du Bic. Un détour va être mis en place par les routes 232 et 132. Alors, ça impacte beaucoup, beaucoup de monde. Et je pense qu'il faut partir un peu plus tôt ce matin pour question d'arriver à l'heure.
0: Il y en a d'autres entraves routières dues à des travaux à signaler dans la région, entre autres aujourd'hui de 6h30 jusqu'à 20h sur la route Rio à Sébec. Avec des travaux d'inspection de structure. Même situation pour la route 298 à Saint-Donat et la 297 à Saint-Noël. Alors, faudra être patient et respecter les détours qui seront bien sûr en place à ces endroits-là dans la région.
1: Quand il fait beau, c'est le temps de faire des travaux.
0: Oui.
1: Et c'est la même chose pour les routes.
0: Hey, pour vous tenir au courant de ce qui retient l'attention dans l'actualité, premier bulletin d'info qui s'en vient dans une dizaine de minutes dans vos 100 000 matins sur au mot du jour ce matin. Madame Gagné, votre mot sera...
1: Aubaine.
0: Et le mien sera choix. Pourquoi aubaine? Pourquoi choix? On vous explique tout ça dans un instant après Francis de Grandpré et Colorado dans les 100 000 matins sur Au Bon Mardi.

0: Aubaine est le mot du jour de Madame Stéphanie Gagné dans les 100 000 matins.
1: Ben, je n'en reviens pas, puis savez-vous quoi? C'est une aubaine qui est là à la portée de tout le monde.
0: Ah, oh, je te vois venir, toi, là.
1: Ouais.
0: Ah, c'est
1: moi,
0: que... tu fais ça aussi de bonne heure à matin, toi?
1: J'ai jusqu'à midi pour vous en parler.
0: Oui, toi, tu vas taper sur le clou à travers le Québec. Une chance qu'il y a... Hey, une chance qu'il n'y a pas de compétition, avec ce que tu vas jaser,
1: mais...
0: Stéphanie.
1: C'est que j'ai communiqué cette information-là à un groupe d'amis, puis ils n'en revenaient pas. Je me disais, hey, c'est pour tous. 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
1: hier,
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1: J'ai reçu un petit courriel.
0: Mais t'es pas la seule,
1: Non, Mathieu aussi l'a reçu, puis notre collègue Sylvain l'a reçu. Qu'on a un code promo. Stéphanie 70, Mathieu 70, Sylvain 70. Prenez ce que vous voulez, mais ça vous donne des rabais de 70%.
0: Hey, puis là, Stéphanie, là, moi demain, là, tu prépares tes vacances. Là.
1: Ah, ben écoute, moi j'ai acheté hier des laissez-passer pour les grandes fêtes TELUS parce que ma fille puis mon chum veulent venir voir en jeune de poitrine. Puis pour les deux laissez-passer que j'ai acheté, ben ça m'a coûté 72$. Imaginez-vous, c'est 36$ au lieu de 121. Fait que là, j'ai un groupe avec lequel on fait nos prédictions pour le Canadien. Je disais, on va jaser l'autre chose sur le Canadien.
0: Time out.
1: C'est ça.
0: Time out.
1: Oui.
0: Un groupe sur lequel
1: tu
0: fais des prédictions pour le Canadien de Montréal. C'est qui qu'il y a dans ce groupe-là?
1: C'est des parents de basket qui, font ça. Puis moi, je regarde ça passer là en diagonale. Pas mal, je fais juste... hier, j'avais dit 3-2, mais pour le Canadien. Donc, ça marche pas. Mais je leur ai parlé de ça. Mais les filles en revenaient pas du rabais de fou. Alors, cette aubaine-là est là pour vous. Qu'un petit café en main, je vais vous en reparler, c'est ça. Puis tu sais, je vais même écrire à mes amis. Tu sais, on a des laissés-passer disponibles. Il y a ça, tu sais, des beaux faux restos. Tu vas aller faire de l'escalade à pas cher. Stéphanie 70, go, allez-y tout de suite. Bon.
0: Mais moi, c'est pas ce que je retiens de tout ce que t'as raconté.
1: C'est mon
0: là.
1: Groupe avec Jean-Zette
0: sur
1: le Canadien.
0: C'est groupe où est-ce que vous jasez du Canadien. Moi, ça, moi j'en
1: reviens pas. Je suis membre de ce groupe-là.
0: Je n'en reviens pas. Moi, de mon côté, j'ai dit... Ah oui, j'ai dit choix. Parce que, choisir un fouet, là. Ben, pas un fouet comme Indiana Jones.
1: Non.
0: Ou encore les fétichistes. mais choisir un coupe-bordure. Je veux utiliser la bonne thématique.
1: C'est bien.
0: Hey, c'est compliqué en tabarnache. Maudit tabarnouche que
1: toi.
0: Du choix, ça a comme pas de mon juste de bon sens. Parce que moi, mon petit kit Black and Decker, là, comment ça a été écœuré? Je suis tout le temps à me battre avec. Le fil, ça sort jamais de la bonne manière. Je suis tout le temps obligé de démancher la bobine, de la ramancher. Puis là, je suis écœuré. Puis là, j'ai même pas parlé de... Ben moi, je prends les bébelles à batterie. Là,
1: oui,
0: de toute façon, tu le sais, moi, j'aime bien les bébelles à batterie. mais c'est ça. Écoute, je suis tanné. Je fais comme, OK, je vais régler le problème. Je vais upgrader mon niveau de coupe-bordure. C'est parce que tabarnouche, il y a tellement de choix. Comment je fais pour savoir qu'est-ce qui fonctionne? Comment je fais pour savoir lequel est le meilleur pour moi quand je suis pas capable de l'avoir dans les mains, puis de le regarder, puis de le taponner?
1: Écoute,
0: parce qu'ils sont tous dans le boîte, les maudits coupe-bordures.
1: Mais t'sais? Sur le web, t'as souvent des ratings qu'on appelle. Là.
0: Oui, mais je l'ai pas dans les mains.
1: Mais non, t'sais. C'est sûr.
0: Regarde-moi en grandeur. Là, t'sais.
1: Il faut que
0: je
1: ne veux
0: pas m'amasser avec une petite
1: trop,
0: affaire que je vais être plié en deux, là, comme ce que j'ai présentement. Une fois que j'ai fini, ben là, t'sais, le bonhomme vieilli, rendu à 46, là, fini. Petite douleur dans le dos parce que je t'ai plié en deux. Comment tu fais pour choisir ça, une débroussailleuse? Hey, si vous avez la réponse, là, 88-724-9870, qu'est-ce que vous avez choisi? Comment vous avez fait? Écoute,
1: vous tripez là-dessus, vous pouvez plus vous en passer. Électrique, moi aussi, c'est drôle, là, j'attends les réponses parce que moi aussi, je veux magasiner.
0: J'ai une piste de solution, mais je suis pas sûr. Je fais que...
1: OK.
0: Allez-moi dans le matin. Donc, vous avez eu à magasiner ça. Qu'est-ce que vous avez choisi? Et juste par simple curiosité, on va peut-être m'aider à me brancher parce qu'il y a trop de choix. Trop de choix de débroussailleuse. C'est-tu possible, ça? En tout cas, c'est pour ça que c'est mon mot du jour à matin. Je suis en train de magasiner de ça. Tu sais, trop de choix, des fois, c'est comme pas assez. Tu sais pas plus quoi choisir. Hein,
2: C'est la victoire des Canadiens. Wouhou! C'est la victoire des Canadiens. Le 23e de l'histoire. Et ils battent un record du sport professionnel. Ils battent le record des Yankees de New York.
3: Go, go!
2: C'est chose certaine. Le Canadien qui remporte sa 24e.

0: CH, c'est cette défaite hier 3-2 aux mains des Hurricanes de la Caroline hier au Centre Bell. Ça s'est rendu en prolongation. Il y en a qui vont avoir les yeux petits à matin.
1: Les yeux pleins d'eau.
0: Ben, ça peut-être, hein, si t'es aussi, un fan du Canadien, ça se peut que t'aies les yeux pleins d'eau, mais hey, le piton panique, là. Il est pas encore enfoncé, mais la main se rapproche parce que les Hurricanes sont en avant 2-1 dans cette série-là, mais ils ont vraiment pris le contrôle. On va en jaser dans ce segment, la game, tantôt, aux alentours de 7h05, de ce qu'on a pensé de ce match numéro 3 de la série canadien Hurricanes. D'ailleurs, vous autres, vous en avez pensé quoi? Vous avez regardé la game comme moi hier? 418-724-9870 pour votre fine analyse qui vaut autant que la mienne, hein? Le segment, la game, on va en jaser.
1: Merci à Rémi, des commentaires. On aura l'occasion de revenir là-dessus, mais Chantal Laporte-Cartier nous parle de grisaille, puis que c'est pas chaud un matin.
0: Ah oui, OK.
1: 5 degrés.
0: Ah,
1: Mais on a un centre-ville de Rimouski, bon soleil, même chose pour Mont-Joli. Ézéchiel dit, je confirme la présence du soleil matinal, mesdames et messieurs.
0: Yes, vous autres, ça a l'air de quoi dans votre coin? On nous disait du côté de Saint-Jean-de-Dieu également, un 10
1: bon soleil
0: avec le soleil tôt ce matin. Mm-hmm. Il y a 418-724-9870. Dites-nous non. De quoi ça a l'air dans votre coin au démarrage de ce mardi? Qu'est-ce que vous devez savoir dans l'actualité pour bien partir la journée, bulletin d'info à venir dans un moment.
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6: Bon mardi, ici Louis-Philippe Arnoirel.
15: La ministre des Affaires étrangères, Anita Anand, affirme que le traitement infligé par Israël aux Canadiens participant à une flottille constituait une violation de la Convention de Vienne. 12 Canadiens figuraient parmi les 420 personnes à bord de 41 bateaux interceptés par Israël les 18 et 19 mai, alors qu'ils tentaient d'apporter une aide symbolique à Gaza. Madame Anand s'est entretenue hier avec le ministre israélien des Affaires étrangères, Gideon Saar. Le premier ministre Mark Carney s'est pour sa part entretenu hier avec le président israélien Isaac Herzog. Par ailleurs, le ministre indien du Commerce et de l'Industrie, Piyush Goyal, estime que la récente visite du premier ministre Mark Carney dans son pays a ouvert la voie à une refonte complète des relations entre le Canada et l'Inde. Monsieur Goyal est au Canada cette semaine pour des réunions sur le commerce et l'investissement qui ont commencé hier par une discussion avec le ministre canadien du Commerce international, Maninder Sidhu. Il croit que les relations entre le Canada et l'Inde seront très importantes dans les années à venir, alors que les deux pays souhaitent vivement conclure un accord de libre-échange d'ici la fin de l'année. Le Canada et l'Inde mènent des négociations commerciales depuis 2010, mais elles avaient été suspendues en 2023. Et pour terminer, à Québec maintenant, la première ministre Christine Fréchette a dévoilé hier 3 mesures afin d'aider les Québécois à faire face à la hausse du coût de la vie. Le gouvernement caquiste va abolir de manière permanente la taxe de vente du Québec sur une série de produits de consommation courante à compter du 15 juillet. Québec estime que le retrait de la TVQ permettra à un couple avec 2 enfants d'économiser près de 50 $ en moyenne par année. Madame Fréchette a également confirmé son engagement d'appliquer une réduction de 50 $ sur le coût du renouvellement des droits d'immatriculation pour les véhicules de promenade pendant 1 an à compter du 1er septembre. C'est ce qui complète vos actualités Arsenal Média. Passez une bonne journée sur nos ondes.
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1: Un maximum de 14 aujourd'hui avec soleil, nuages en alternance et averses qui vont débuter tard cet après-midi. Pour ce soir, cette nuit, averses et risque d'orage aussi en soirée. Jusqu'à 20 mm d'accumulation de pluie avec un minimum de 8. Le documentaire Lovebirds est proposé aujourd'hui par Paraleil à la Coupe Paradis, 19h30, en collaboration avec l'Observatoire des oiseaux de Rimouski, et c'est la soirée d'ouverture du Festival des oiseaux de Rimouski. Et sinon, au Cinéma Lido, aujourd'hui, Montréal, ma belle, long-métrage québécois qui est proposé à 18h30.
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0: 6h35, merci d'être là dans les 100 000 matins. Merci de vos conseils également par rapport à mon histoire de fouette. Je veux saluer Danny qui m'a envoyé. Lui, celui-là qui a acheté, il est bien satisfait. Ça donne bien. Je l'avais spoté. Je savais pas trop quoi
1: en
0: passer.
1: Hey, j'espère qu'il en reste 2 parce que moi aussi, je m'en cherche un.
0: Oh, ça, c'est pas trop un problème, je pense.
1: Ouais,
0: salut aussi à Steve. Il m'a envoyé une vidéo d'un gars qui rage après son fouette. Ça m'aide pas pantoute dans ma recherche, mais je trouve ça drôle.
1: Hey, mon chum a pété le réservoir d'essence de notre fouette.
0: Il met de bonne humeur.
1: Non, non. Il rage tellement après, fait que, tu sais.

0: Plein de monde nous vient en aide avec nos histoires de fouettes ce matin. Salut à Pierre-Luc Morin par texto. Il dit, hey, moi, je peux réparer ça, ton fouette, Stéphanie. Problème de tank à gaz, là, ton affaire, là. Mais
1: ouais.
0: Je pense que c'est pas une... Je pense que c'est pas...
1: c'est un mélange de beaucoup d'affaires.
0: Ben, là. C'est ça. Il y a pas tant de volonté que ça à le réparer, je sens, chez
1: non.
0: vous, Stéphanie.
1: Non. Moi, je souhaite... que le mon chum, à chaque fois qu'on rentre une nouvelle, il dit « Ah, un autre moteur à entretenir! » Fait que j'aimerais ça, pas de moteur. Juste comme une petite batterie, là. C'est ça que je cherche plus, mon beau Pierre-Luc.
0: Ouais, mais c'est ça, quand même, tu sais. On a du monde en or qui dans l'Est du Québec. C'est-à-dire également Maxime qui dit « Bon matin, gang. Grosse brume dans la Matanie ce matin. Un petit 8 degrés pour démarrer la journée.
1: Ouais.
0: Vous autres, de quoi ça a l'air dans votre coin dans l'Est du Québec? 418-724-9870. »
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0: On va jaser du monde de la construction ce matin. Pas qu'on va vous conseiller sur quel 2x4 choisir pour monter un mur dans la maison chez vous.
1: Non. Déjà que le coupe-bordure, là, on est audacieux un peu, là.
0: Non, mais c'est qu'on a parlé justement du fait que, bon, dans le monde de la construction, attendez-vous à ce qu'il y ait des délais, puis attendez-vous à ce que ça coûte plus cher pour construire en raison de nouvelles normes qui ont été adoptées.
1: Nouveau code de construction, parce que on va, entre autres, ça concerne les normes sismiques qui vont être plus sévères, des corridors plus larges, des salles de bain plus grandes, puis installation pour les voitures électriques. Donc, les futurs acheteurs, les locataires, ceux qui vont construire ces bâtiments-là, pour tout le monde, ça va coûter plus cher. Puis en pleine crise du logement, l'industrie qui dit « là, chez nous », la présidente de l'organisme, Isabelle Melançon, qui est présidente de l'Institut du développement urbain, dit que les nouvelles normes vont rendre complètement impossible l'atteinte des cibles de construction de logements nécessaires pour régler la crise du logement. On en veut, mais là, ralentissez pas le travail. Puis les ventes de terrain, déjà... Ben, ça a beaucoup ralenti. Ça veut dire que les promoteurs ont le pied sur le frein, puis là, on a peur que ça bâtisse plus, puis que les chiffres marchent plus.
0: Puis là, c'est juste en termes de normes. Puis là, on n'a même pas parlé du fait que dans certains endroits, ben là, on rajoute des frais ou on rajoute des taxes.
1: Ouais.
0: Ici, à Rimouski, là, ah, ben, ça va vous coûter tant par porte pour les histoires de connexion au réseau d'aqueduc et d'égout.
1: Ouais,
0: tu sais, Rimouski a adopté un règlement comme ça. Ça fait pas l'affaire des constructeurs, ça fait pas l'affaire des entrepreneurs qui ont dit, oh, ben là, un peu, là, hein? Ça va moins nous tenter de construire tout d'un coup. Hein?
1: Mais en même temps, on peut pas être plus catholique que le pape. Là. Je comprends qu'on veut bien faire les charges sismiques t'sais, en lien avec réchauffement climatique. Et, t'sais,
0: on se dit qu'on pourrait avoir des tremblements de terre.
1: Ben, ça veut dire plus de béton, plus d'acier pour ériger des tours. C'est surtout les tours là, à logement.
0: Okay.
1: Donc, ça va coûter plus cher. Accessibilité universelle pour les personnes handicapées, des corridors plus larges, accessibilité pour toutes les portes d'entrée du bâtiment, hausse de la superficie des salles de bain, donc ça fait plus d'espace, plus de céramique, plus d'installation.
0: Mais là, on parle de construction, ou est-ce que c'est du multilogement?
1: C'est multilogement.
0: Si moi, je veux me construire une maison, je m'achète un terrain, tout ça, je veux me faire construire, j'ai pas à appliquer toutes ces normes-là.
1: Non,
0: là.
1: Mais pis en même temps, je trouve que c'est une bonne idée en soi, tu sais, pour les voitures électriques, pour des nouveaux immeubles et résidentiels de 5 unités et plus, ben d'inclure ce détail-là de la borne de 240 watts pour chaque espace de stationnement réservé aux résidents. Parce qu'on veut, dans un futur rapproché, puis plus si rapproché que ça, que tout le monde ait des voitures électriques.
0: Oui, puis Stéphanie, c'est compliqué aussi dans bien des endroits d'installer les fameuses bornes quand vient le temps, justement, de passer à l'électrique. Parce que moi, je l'ai vécu. Bon, on a trouvé une solution, mais tu sais, quand tous les murs sont fermés, puis que tu peux pas passer du filage où est-ce que tu veux, puis tout dépendant de la boîte électrique, et est-ce-tu de la place?
1: Vaut mieux le faire là, c'est sûr.
0: Ben, c'est ça. Ça fait que si tu le fais quand il y a rien de fini, puis tu passes
1: c'est
0: les fils,
1: ben
0: tabarnouche, quand vient le temps de brancher une borne, c'est pas mal plus facile. Ça, je peux comprendre.
1: On comprend tout, puis tu sais, on lit ces règlements-là, puis on se dit, ben oui, c'est logique, mais tu sais, quand tu le fais, puis t'es dans l'action, ça implique plus de délais, ça implique plus de dépenses, ça implique plus... ça implique plus tout court.
0: Puis là, on a juste parlé des normes. Parce qu'il y a une autre nouvelle qui est lancée hier, qui nous dit que, bon, dans le monde de la construction, Hey, on cherche du monde, là, tu sais. Je pense que c'est le ministre du Travail, M. Boulet, qui disait il manque 17 000 travailleurs dans le monde de la construction, oui. Là, tu sais. Si tu veux te réorienter, là, tu te cherches une nouvelle carrière, là, domaine de la construction, tabarnouche, tu manqueras pas d'ouvrage, hein.
1: Non.
0: Tu veux te lancer tu veux te recycler comme électricien, plombier, charpentier, menuisier, maçon, bricoleur, écoute, name it, là, on va avoir de la place pour toi, c'est pas un problème.
1: Il y en a plein qui ont quitté le monde des médias pour aller dans ce domaine-là.
0: Mais c'est parce que tu peux pas confier ça à l'intelligence artificielle,
1: Stéphanie. Non,
0: ça
1: t'as
0: prend
1: raison.
0: Du monde pour les bâtir. Les robots qui font ça, non, c'est pas demain la veille.
1: La soirée.
0: Ce qui fait qu'il y a des entrepreneurs qui se sont confiés au Journal de Montréal, Journal de Québec, d'ailleurs, c'est à lire ce matin dans le journal, qui disent, hey, je suis obligé de refuser des contrats. J'ai pas assez de monde. J'ai pas assez de bons travailleurs formés pour pouvoir réaliser tous les contrats que je pourrais avoir, que ce soit en termes de rénovation, que ce soit en termes de construction.
1: Résidentiel, commercial.
0: Ben oui, c'est ça.
1: Ah ouais.
0: Ce qui fait que...
1: Tu sais, toi-même, tu le dis, c'est ça.
0: Oui, c'est ça. Je le vois. Là. Ça prend du temps à avoir des réponses, mais je suis parfaitement conscient que les gens que j'ai contactés pour mon projet de salle de bain, ben tabarnouche...
1: Ils voient ta salle de bain et qu'ils se disent...
0: Non, mais c'est parce qu'ils sont débordés.
1: Ils sont débordés,
0: littéralement.
1: C'est ça.
0: Ça fait que, tu sais, je fais comme, ben regarde, ça arrivera quand ça arrivera. Là,
1: mais tu sais... C'est pas
0: je suis pas en état de perdition. Là.
1: Non. Mais c'est pas...
0: Pareil,
1: mais l'affaire, c'est que c'est pas si surprenant. C'est bien décevant comme genre de nouvelles ce matin. Puis, tu sais, juste pour les nouvelles normes sismiques, là, on a posé la question puis on a fouillé un peu là dans la presse. On nous dit que la dernière fois qu'on a eu un tremblement de terre dépassant le 7 sur l'échelle de Richter, c'est dans les années 1600. Fait que, on peut peut-être mettre ça un peu plus bas dans la liste, là, mais...
0: Bon, on a tous souvenir aussi du tremblement de terre qu'il y avait eu au Saguenay, là, qu'on avait peut-être senti un peu les tables bouger chez nous à Rimouski,
1: 3-4
0: ou,
1: tasses
0: aux environs, là, peut-être un peu plus fort ailleurs dans l'est du Québec, mais bon. Mais, chose certaine, c'est des chiffres qui donnent à réfléchir puis qui sont à considérer quand t'as un projet que tu veux réaliser, tu sais, de dire, ben, écoute, un, ça coûte plus cher. Puis deux, ça prend plus de temps parce qu'on a moins de monde pour travailler. Puis c'est pas qu'on en cherche pas, là, tu sais. On en cherche du monde, mais tabarnouche, c'est ça. C'est assez limite. Puis le temps de former ces gens-là aussi, faut être patient. Vous autres, est-ce que vous avez mis des projets de construction et de rénovation sur pause en raison des budgets qui sont en augmentation, payés plus cher, ou encore tout simplement parce que vous trouvez pas personne pour faire la job? 88-724-80 98-70. Votre opinion là-dessus ce matin dans vos 100 000 matins.

0: 6h49 avec Okoumé en musique dans vos 100 000 matins sur partout dans l'Est du Québec. On veut savoir c'est quoi la chose louche sur laquelle vous avez déjà mis le pied. C'est notre drôle de question du jour qu'on a pour vous ce matin. Vous ajoutez vos commentaires au 418-724-9870 et via la page Facebook de O, où que vous soyez dans l'Est du Québec. Honnêtement, à venir à date, j'ai regardé un petit peu les commentaires. J'ai pas trouvé quelque chose qui accote le mulot de ta nièce, Stéphanie. Ta nièce a déjà pilé sur un mulot.
1: Un mulot mort!
0: Oui, c'est ça. C'est important de le préciser. C'est un peu dégueulasse.
1: Ça se peut que vous ayez déjà pilé une couleuvre pendant un petit rando. Là, ça peut arriver, là.
0: Eh, hey, Palaï, mais...
1: Hey!
0: Hey, dis, ouais, non, mais ça, juste d'avoir la couleuvre, il y en a beaucoup qui réagissent intensément.
1: J'en ai vu une il y a pas longtemps au parc du Vic. Là, je dis à ma fille, non, elle avait juste s'en aller, tu sais, elle s'en va des fougères. Dès que ma fille voit une fougère, elle pense qu'il y a une couleuvre qui arrive.
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16: Tout sérieux. 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

0: Joe et Lazy à 6h56 avec Au Canada. Hey, parlant d'hymne national, hier au Centre Bell, c'est Éléonore Lagacé qui était l'interprète des hymnes nationaux avec un trio de voix qui était avec elle.
1: On les arrangements sont faits par son père en plus, qui est un grand jazzman.
0: C'était sur, bien sûr, l'hymne national américain et l'hymne national canadien. Ils ont plutôt bien fait ça, les filles. Le résultat était bien. Éléonore, personne ne pouvait avoir de quoi dire sur son outfit cette fois-ci.
1: Non.
0: Là, c'était bien correct.
1: Ouais.
0: Là où j'accroche, par exemple, c'est qu'à un moment donné, elle fait le Haut-Canada, puis là, à la fin, là, « God keep our land, glorious and free », puis là, « Oh Canada, we stand on guard for thee », là, tiens, la note un peu, la foule applaudit, et là, elle est honorée de dire « Montréal, êtes-vous prêts? » On ne fait pas ça dans l'hymne national!
1: Oh, non.
0: Non, Éléonore, t'as scrappé quelque chose qui était beau, là, tu sais.
1: C'est pas à elle de faire ça.
0: T'as pas à faire la cheerleader pour craquer à foule. Ils sont déjà craqués de toute façon d'avance, mais
1: elle fait ça en plein milieu.
0: Ben oui, c'est l'hymne national. J'ai fait comme, elle vient de scraper tout ce qui avait été bâti.
1: Non, c'est un protocole.
0: Qui était clean, tout ça. Et elle joue là, « Montréal, êtes-vous prêts? » Non! On ne fait pas ça. Hey, depuis le début des séries, là, l'hymne national, là, il y a tout le temps de quoi, hein? Quand c'est à Tampa Bay, la fille qui chantait l'a massacré comme c'était pas possible. Mm-hmm. Puis là, tu sais, au Centre Bell, on fait comme, bah, il pourrait avoir d'autres personnes pour le chanter. On arrive avec un concept qui est le fun, tout ça. Puis malheureusement, t'allais faire ça à la fin. Je trouve que c'est très, très, très, très, très dommage.
1: Mais, tu sais, moi, j'ai déjà chanté l'hymne national, qui c'est au Colisée, puis dans Sun Life, avant un match de l'Océanique. Puis je me suis dit,
0: Tu t'en tiens aux paroles,
1: puis il faut, tu sais, faut vraiment respecter la façon de faire.
0: Ben oui.
1: Il arrive, tu te dis, mesdames et messieurs, l'hymne national, veuillez enlever vos casquettes, vos chapeaux, tout ça, là.
0: Michel Lacroix qui dit, vu que vous êtes déjà debout, retirez chapeau et casquette pour l'interprétation des hymnes nationaux, tu sais.
1: Puis à la fin...
0: Mais c'est très protocolaire, mais là, Montréal fait du bruit.
1: Nos foyers et nos droits. Puis
0: quand
1: tu pousses ces notes-là, personne ne les entend, même si ça
0: Mais non, c'est parce qu'on applaudit.
1: Parce que tout le monde applaudit, fait partie de la tradition, se montrer à quel point...
0: T'as pas besoin de prendre une pause puis dire « Montréal, êtes-vous prêts? » Ils sont prêts, ils vont faire du bruit de toute façon. Ça a venu se crapper un petit
1: peu. Elle fait jamais rien comme tout le monde.
0: C'est ça,
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5: Bon mardi, ici Louis-Philippe Arnoirel. La ministre des Affaires étrangères, Anita Anand, affirme que le traitement infligé par Israël aux Canadiens participant à une flottille constituait une violation de la Convention de Vienne. 12 Canadiens figuraient parmi les 420 personnes à bord de 41 bateaux interceptés par Israël les 18 et 19 mai, alors qu'ils tentaient d'apporter une aide symbolique à Gaza. Madame Anand s'est entretenue hier avec le ministre israélien des Affaires étrangères, Gideon Saar. Le premier ministre Mark Carney s'est pour sa part entretenu hier avec le président israélien Isaac Herzog. Par ailleurs, le ministre indien du Commerce et de l'Industrie, Piyush Goyal, estime que la récente visite du premier ministre Mark Carney dans son pays a ouvert la voie à une refonte complète des relations entre le Canada et l'Inde. Monsieur Goyal est au Canada cette semaine pour des réunions sur le commerce et l'investissement qui ont

0: juillet. Québec estime que le retrait de la TVQ permettra à un couple avec deux enfants d'économiser près de 50 $ en moyenne par année. Madame Fréchette a également confirmé son engagement d'appliquer une réduction de 50 $ sur le coût du renouvellement des droits d'immatriculation pour les véhicules de promenade pendant un an à compter du 1er septembre. C'est ce qui complète vos actualités Arsenal Média. Passez une bonne journée sur nos ondes.
1: Défaite de 3-2 du Canadien hier en prolongation au Centre Bell aux mains des Hurricanes de la Caroline dans le match numéro 3 de cette série finale d'association. Mike Matheson en première et Lane Hudson en avantage numérique en deuxième sont les marqueurs du Canadien. Gustis Beer, il y a également Hall et Svechnikov qui sont les marqueurs pour la Caroline. 38 contre 13 les tirs au but hier en faveur des Hurricanes. Ouais, 13 tirs. On pense gagner ça. On va rejaser tantôt dans le segment La Game. Les Hurricanes, donc, qui sont en avant 2-1 dans la série. Le prochain match est demain soir, 20h au Centre Bell. On surveille ce soir le match numéro 4 de la série Knights Avalanche, 20h à Las Vegas. Les Knights sont en avant 3-0 dans la série. Ils vont tenter d'en finir avec Colorado. Le point d'interrogation chez l'Avalanche, c'est à savoir si Nathan MacKinnon va jouer. Lui qui a reçu un lancer du défenseur des Golden Knights, Shea Theodore, sur le genou en deuxième période dans le match numéro 3. Bon, ça semblait faire mal sur un sérieux temps pour la vedette de l'Avalanche. Il va-tu être au jeu? Il va-tu être incommodé par sa blessure? S'il joue, dans quelle mesure il va pouvoir aider son équipe? Ben, on aura les détails là-dessus ce soir. On va surveiller ça parce que l'entraîneur-chef du Colorado, Jared Bednar, hier en entrevue, disait qu'il savait pas si MacKinnon allait être en uniforme ce soir. Rappelons qu'il y a juste 4 équipes qui sont parvenues à combler un déficit de 3-0 dans une série. La dernière fois, c'est les Kings de Los Angeles, premier tour des séries en 2014 contre les Sharks de San Jose. Et tournoi de la Coupe Memorial, les Saguenayens de Chicoutimi qui affrontent les Rangers de Kitchener ce soir, à Kelowna. Les Rangers qui, en gagnant, s'assureraient de participer à la finale avec une victoire. Kitchener, d'ailleurs, a gagné 6-2 hier contre Everett et on surveille au championnat du monde de hockey. Dernier match de la ronde préliminaire pour le Canada contre la Tchéquie. C'est cet après-midi que ce sera disputé le championnat du monde de hockey qui est présenté en Suisse.
2: Présentement, dans la Matanie, on est à 10 degrés. On parle quand même d'un peu de soleil, mais... T'sais, le pictogramme d'Environnement Canada me permet de douter quand même un peu selon les infos que vous nous avez partagées par courriel. Brune intermittente qui devrait cesser ce matin et ce sera généralement nuageux par la suite, le max qui est déjà atteint. On a à Rimouski 10 degrés, max à 14 avec alternance de soleil de nuages pour l'instant et de la pluie qui va s'imposer en après-midi. Pour Sept-Îles, on est à 7 degrés le maximum, brune intermittente 1600 en mi-journée et les nuages qui vont rester par la suite.
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0: 7h08 au démarrage de ce mardi 26 mai. Si vous avez à circuler sur la route dans l'est du Québec, en particulier sur l'autoroute 20 aujourd'hui, oh! Dépêchez-vous, ça va de fermer.
1: Ouais, parce qu'à partir de 8h, c'est là que ça se passe sur l'autoroute 20 avec la sortie Sainte-Blandine-Rimouski-Centreville jusqu'à la sortie pour jusqu'au BIC, imaginez-vous. Fermé, on peut pas passer. Détour par la 232 et encore par la 132. Ouais, je pense que je vais appeler mon chum pour être... T'as dit ça de même, là, mais...
0: Ouais, c'est une bonne idée. Ouais. C'est une bonne idée. Prévoyez le tout. En conséquence, si vous utilisez ce tronçon-là d'habitude vers ces heures-là, ça va être de même aujourd'hui, ça va être de même demain également. Au cours de la prochaine heure dans vos 100 000 matins, la chose louche sur laquelle t'as déjà mis le pied, vos histoires avec notre question du jour via le 418-724-9870 et nos pages Facebook. Et on revient sur la défaite du Canadien hier dans notre segment La Game après Creed et With Arms Wide Open.

0: La musique de Creed avec du soleil au centre-ville de Rimouski et sur l'est du Québec, votre tour va venir, hein, parce qu'on a comme l'impression qu'on va avoir droit à quelques petits passages ensoleillés aujourd'hui avant la reprise de la pluie quand on jette un petit coup d'œil au plus long terme, selon les prévisions d'Environnement Canada. Vous avez des salutations, des vœux d'anniversaire que vous aimeriez qu'on fasse pour vous autres d'ici 9h dans vos 100 000 matins. Allez, faites-nous donc signe au 418-724-9870 et via les pages Facebook de haut dans l'est du Québec. On va s'occuper de ça pour vous autres d'ici 9.
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0: Défaite du Canadien hier, 3-2 contre les Hurricanes de la Caroline en prolongation hier au Centre Bell. Ça a venu jouer comme une espèce de douche froide. C'est un copier-coller, dans le fond, le résultat et la manière que le match d'hier s'est joué par rapport au match de samedi. C'est copier-coller. C'est la même affaire. On a vraiment senti, les Hurricanes de la Caroline, dans le match numéro 2, ont resserré le jeu, ont fait du vidéo après leur déconfiture du match numéro 1 qui pouvait être prévisible pour une équipe qui a pas joué pendant 12 jours. Mais,
3: oui.
0: Mais ils ont rapidement repris leurs repères. Et là, ben c'est ça qu'on a vu. Une équipe qui a repris ses repères, une équipe qui rend ça difficile de rentrer dans sa zone. Hier, ça a été le cas. Si vous avez regardé le match, vous avez probablement remarqué que toutes les entrées de jeu en zone des Hurricanes se sont faites en longeant les bandes parce qu'on bloque le centre. Tu sais, le nombre de fois où on a vu les joueurs du Canadien essayer de passer le long des bandes, long de la pression de la part des défenseurs et de la part des attaquants qui se replient en défensive, ça a pas été facile. Ça explique le pourquoi le 13 tirs au but du côté du Canadien de Montréal. C'est pas avec 13 tirs. Par exemple.
3: Mais ils ont été capables avec 9 tirs dans le passé à gagner.
0: Oui, mais c'est pas comme ça que ça marche, Stéphanie, le hockey.
3: Voyons donc.
0: Si tu prends des tirs au but, t'as des chances de marquer parce que le goaler de l'autre bord, Frédéric Anderson, il a pas connu une grosse soirée, là. Bon, il a pas eu beaucoup d'activité, mais je veux dire, il a donné 2 buts sur 13 tirs. On repassera la moyenne d'efficacité, là. Tu sais, il peut vraiment dire merci à sa défensive. Bon, il a fait les arrêts qu'il avait à faire. Il en a fait quand même quelques bons au cours de la soirée. Mais si on le sollicite un peu plus, ce gars-là, il y a plus de chances de faire rentrer à rondelle, tu sais, parce que pendant ce temps-là, à l'autre bord, notre ami Yacoub, pour le Canadien de Montréal, Yacoub Dobesch, encore une fois, il a tenu son club dans le match, ça a comme aucun bon sens.
3: Il est capable.
0: Il a été très performant hier soir encore devant le filet du Canadien. Il y a une statistique, bon, on parlait en tout et partout les Hurricanes en 3 périodes et 3 quarts, parce que bon, la période de prolongation a quand même duré longtemps. Hier soir, il a quand même fait face à 38 lancés. Ça, c'est le nombre de tirs qui se sont rendus à Dobesch. Mais il y en a beaucoup également qui ont été bloqués en défensive par le Canadien, tu sais, de par le fait que quand les Hurricanes arrivent en zone du tricolore, on le sait, ils vont tirer, ils vont prendre des tirs de partout. Donc, le gardien de but va être sollicité, la défensive va être sollicitée. On l'a vu combien de fois hier des défenseurs ou des attaquants qui ont bloqué les tirs. Ça, va falloir trouver une façon d'éviter que les Hurricanes prennent autant de lancer, et puis la meilleure façon de le faire, c'est d'améliorer le temps de possession du côté du Canadien de Montréal. Temps de possession de la rondelle, hier, on a couru pas mal après. Un peu comme dans le match numéro 2, dans le fond. Là.
3: Mais est-ce que le Canadien, quand même, tu sais, fait des bons coups?
0: Ah, ben oui. Oh oui, on fait des bons coups hier, c'est clair. Je veux dire, ils nous ont montré que, bon, eux autres, c'est pas une question de quantité de tir au but, c'est une question de qualité de tir au but.
3: Ouais.
0: Mais c'est parce qu'à un moment donné, si tu vas avoir de la qualité, ça te prend quand même un peu de quantité, là. T'sais, tu peux développer de la qualité à force d'avoir de la quantité, me semble, en termes de tir au but. Faut prendre plus de tirs, ça c'est certain. Parce que, comme on l'a dit, gardien de but devant le filet des Hurricanes, il est pas dominant, Frédéric Anderson, là. Mm-hmm. T'sais. Si tu prends plus de tirs, t'as plus de chances justement de pouvoir envoyer la rondelle en arrière du gardien de but. Là. Donc, c'est ce qu'il va falloir changer au match numéro 4 du côté du Canadien. Puis Martin Saint-Louis l'a dit dans son point de presse. Je veux voir mes gars prendre plus de tirs.
3: Ouais.
0: Ça a été clair. Ça a été un des premiers points qui a abordé pour ce qui est de la rencontre hier en point de presse, Martin Saint-Louis. Mais bon, écoute, le piton panique n'est pas encore enfoncé. C'est juste de l'autre en série. Là,
3: t'sais. Rémi nous le disait un peu plus tôt par texto. Il dit, quand vous allez parler de la défaite du CH, là, il dit, trouvez pas d'excuses comme les gérants d'estrade, comme à Montréal. Là. L'équipe est fatiguée. Nanana. Il dit, je suis pas un fan du Canadien. Et je lève mon chapeau pour voir où est-ce qu'ils sont rendus. Mm-hmm. Puis c'est déjà très, très loin là pour une équipe toute jeune, qui a pas beaucoup d'expérience, puis qui, tu sais, je pense qu'on voyait pas ça, là, tu sais, une série, puis de la faire aussi longtemps, là, c'est déjà très, très bon pour le fan de les voir aussi loin.
0: Saint-Louis a parlé aussi en point de presse que ça fait partie du processus d'apprentissage, entre autres pour
3: c'est
0: les Knutson. Entre autres pour les Knutson, jeune joueur du Canadien. Bon, défenseur, on le sait, il est performant, Hudson, en offensive, là, tu sais. Mais hier, Hudson s'est tapé ses doigts par rapport au revirement qui a provoqué le but gagnant en prolongation. Mais tu sais, c'était-tu vraiment juste lui le responsable de ça? Je suis pas sûr de ça. Pas sûr de ça, Cotton est le seul à blâmer par rapport à ce but-là. Alors, il y a quand même des correctifs à apporter pour le match numéro 4 qui sera présenté demain soir, 20h au Centre Bell. Et ça, j'haïs ça, les games à 20h, là.
3: Oui, je sais, mais j'ai lu là-dessus, c'est que, tu sais...
0: Non, mais je sais qu'on veut faire en sorte que les fans dans l'Ouest là, puissent suivre, puis même affaire, dans le fond, pour les matchs dans l'Ouest qui se trouvent être de bonheur pour eux autres, mais c'est 20h heure de l'Est, tu sais. Nous autres, ça fait notre affaire, comme ce soir, là, l'Avalanche du Colorado. Ben, c'est ça, ils vont jouer à 20h, ben, ça
3: pour
0: fait un peu
3: autres,
0: plus notre affaire. Parce que normalement, ils joueraient plus tard à Las Vegas, là, tu sais. On sait, d'habitude, les matchs en l'Ouest débutent aux alentours de 22h en temps normal, en saison régulière. Et hey, puis, justement, parlons-en du match, ce soir. L'Avalanche se fait sortir, mais ça sent pas bon. Oh, que ça sent mauvais pour Colorado. Parce que les Knights, de l'autre bord, sont hot, tu sais. Colorado menait 3-1 dans le dernier match. Et les Knights ont trouvé le tour de faire 3 buts en riposte pour aller chercher la victoire. Va falloir qu'ils trouvent une solution à Mark Stone. Va falloir qu'ils se croisent les doigts d'un Nathan McKinnon qui va être capable de jouer sur ses deux jambes, parce que là, c'est là qu'est le point d'interrogation pour l'Avalanche du Colorado. Et puis, va falloir décider aussi qui c'est qu'on envoie en avant les buts, parce que on s'entend, là, les deux Woodies, là, on les appelle de même, là, parce que c'est Blackwood ou Wedgwood.
3: Oui,
0: Wedgwood, dans les derniers matchs, mais pas convaincant. Ça fait qu'on envoie-tu Blackwood ce soir, parce que c'est un match sans lendemain. Assurément que l'Avalanche du Colorado va vouloir vendre très chèrement sa peau ce soir. Mais, je sais pas, il y a comme des petites odeurs de balayage qui émanent de cette série-là à Las Vegas, et j'ai bien l'impression que McKinnon sera pas à 100% de ses capacités s'il est capable de jouer ce soir, et que ce sera pas suffisant, puis que les Knights sont sur une lancée, puis qu'ils vont être très durs à arrêter. Prédiction ce soir, victoire des Knights, moi je dis 4-2.

0: 7h24 avec Vince Lemire en musique dans vos 100 000 matins. Salut à Pierre-Luc qui dit « Hey Marthe, t'as pas parlé des arbitres! »
1: Ah non? Qu'est-ce qui s'est passé là?
0: Moi, j'ai pas mon dire. Quand t'as rien de bon à dire, t'es mieux de fermer ta gueule.
1: OK.
0: Non, les arbitres hier, là. Si on faisait juste une analyse du travail des arbitres, là, ça a été très ordinaire. Autant d'un bord que de l'autre. Parce que hier, sur une séquence en prolongation, assurément, il y aurait eu une pénalité qui aurait dû être décernée aux Hurricanes de la Caroline parce qu'on a enfargé Lane Hudson. L'arbitre est en avant, puis c'est même pas subtil là qu'on te l'a enfargé sur un solide temps. Il s'est ramassé face à la première à plat ventre, ça a de l'as, tu sais. Il est pas tombé comme ça, il s'est pas enfargé dans la ligne. Il y avait un bâton, puis il était là par exprès. Les arbitres ont regardé ça. Serré de sifflette. Et pas longtemps après, le Canadien s'est retrouvé, écoute, moi j'ai compté 8 chandails rouges sur la patinoire, tu sais. Il aurait dû avoir une pénalité appelée au Canadien pour trop de gars sur la patinoire.
1: 8, à un moment donné, là, c'est pas
0: on
1: subtil.
0: On l'a pas appelé, Stéphanie.
1: Pas juste un de plus, c'est vraiment plus de plus.
0: On l'a pas appelé, on aurait dit que les gars ont fait comme les deux officiels, Éric Charron puis Wes McCauley, se sont consultés au centre de la patinoire, mais ont fait comme, ouais, c'est qu'on fait, ouais, t'es compté, ouais, il était 8, ouais, on fait quoi? Ouais, ben t'as pas collé à shot sur Hudson tantôt. Je pense que ça s'annule, là, tu sais. j'ai vraiment l'impression que c'est la discussion que les officiels ont eue. En prolongation, ils ont serré les sifflettes alors qu'il y aurait eu matière à pénalité, autant du côté du Canadien que du côté des Hurricanes. Mais bon, ça fait partie de la game, la performance des arbitres.
1: Bon.
0: Hier, ben c'est ça, c'était ordinaire d'un bord comme de l'autre.
1: Fait que t'as parlé des arbitres.
0: Ouais,
1: on
0: c'est
1: a
0: ça.
1: Répondu aux besoins de Pierre-Luc.
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16: Bon mardi, ici Louis-Philippe Arnoirel. La ministre des Affaires étrangères, Anita Anand, affirme que le traitement infligé par Israël aux Canadiens participant à une flottille constituait une violation de la Convention de Vienne. 12 Canadiens figuraient parmi les 420 personnes à bord de 41 bateaux interceptés par Israël les 18 et 19 mai, alors qu'ils tentaient d'apporter une aide symbolique à Gaza. Madame Anand s'est entretenue hier avec le ministre israélien des Affaires étrangères, Gideon Saar. Le premier ministre Mark Carney s'est pour sa part entretenu hier avec le président israélien Isaac Herzog. Par ailleurs, le ministre indien du Commerce et de l'Industrie, Piyush Goyal, estime que la récente visite du premier ministre Mark Carney dans son pays a ouvert la voie à une refonte complète des relations entre le Canada et l'Inde. Monsieur Goyal est au Canada cette semaine pour des réunions sur le commerce et l'investissement qui ont commencé hier par une discussion avec le ministre canadien du Commerce international, Maninder Sidhu. Il croit que les relations entre le Canada et l'Inde seront très importantes dans les années à venir, alors que les deux pays souhaitent vivement conclure un accord de libre-échange d'ici la fin de l'année. Le Canada et l'Inde mènent des négociations commerciales depuis 2010, mais elles avaient été suspendues en 2023. Et pour terminer, à Québec maintenant, la première ministre Christine Fréchette a dévoilé hier 3 mesures afin d'aider les Québécois à faire face à la hausse du coût de la vie. Le gouvernement caquiste va abolir de manière permanente la taxe de vente du Québec sur une série de produits de consommation courante à compter du 15 juillet. Québec estime que le retrait de la TVQ permettra à un couple avec 2 enfants d'économiser près de 50 $ en moyenne par année. Madame Fréchette a également confirmé son engagement d'appliquer une réduction de 50 $ sur le coût du renouvellement des droits d'immatriculation pour les véhicules de promenade pendant 1 an à compter du 1er septembre. C'est ce qui complète vos actualités Arsenal Média. Passez une bonne journée sur nos ondes.
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1: Un maximum de 14 aujourd'hui avec soleil nuage en alternance et averses qui vont débuter tard cet après-midi. Pour ce soir, cette nuit, averses et risque d'orage aussi en soirée, jusqu'à 20 mm d'accumulation de pluie avec un minimum de 8. C'est l'humoriste et acteur Pierre-Yves Roy-Desmarais qui va animer le gala de la disque pour une 3e année consécutive le 8 novembre prochain. Gala qui récompense chaque année les artistes et artisans de l'industrie musicale. Le 4 novembre en après-midi, Claudine Prévost sera chef du gala de l'industrie et la rappeuse Sarah May, en soirée, elle animera le premier gala de la disque sur les ondes de Télé-Québec.
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0: 7h32 au réveil de ce mardi 26 mai sous le beau soleil au centre-ville de Rimouski. 26 mai, ça veut dire l'école achève tranquillement, mais sûrement. Hey. Moi, j'ai une grande fini son cégep hier.
1: Ah, ouais. Bravo Alexandra. Il y a d'autres cégeps qui l'attendent, mais ce cégep-là, il est fait là.
0: Mais ça a l'air de quoi d'être classe en fin d'année scolaire?
1: Oui.
0: Chronique telle que vue sur les internets où on vous présente ça. Après Mumford & Sons à O.

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1: 7h36 avec Mumford & Sons dans les 100 000 matins sur Oh, la chose louche sur laquelle vous avez déjà mis le pied. Racontez-nous vos histoires ce matin via le 88-724-9870 et via nos pages Facebook. On va revenir sur vos commentaires dans un moment. Mais là, mesdames, messieurs, pour tout de suite...
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1: Et ce matin... Un petit aperçu de comment ça se passe dans une classe en fin d'année scolaire.
3: Ben, c'est en référence avec un prof qui fait des capsules dans son char comme bien d'autres. Là. Il s'appelle Sylvain Duclos, prof. Puis, il avait envie de faire une confession aux parents pour qu'ils sachent vraiment, vraiment ce qui se passe à un mois de la fin de l'année scolaire. Alors, voici ses conseils.
4: Je ne sais pas quel parent a besoin d'entendre ça, mais il reste un peu plus d'un mois d'école et ton ado du secondaire a fort probablement plus de crayons. En fait, il n'y a plus de crayons depuis au moins 6 mois. Et cette probabilité d'absence de crayons augmente drastiquement si ton jeune est un gars et qu'il est en première ou deuxième secondaire. Mais là, tu vas me dire, ben voyons, j'en ai acheté 12 au début de l'année, c'est impossible. Mais en fait, ton enfant est probablement dans l'une des 3 catégories suivantes. Soit les pèteurs de crayons, les mangeurs de crayons ou les pousseurs de crayons, c'est-à-dire ceux qui fournissent les crayons à tous leurs amis qui sont dans les 2 premières catégories. Bref, il reste encore un mois avant la fin de l'année et ce serait bien que ton enfant ait un crayon. Et au passage, je te mentionne que ton ado n'a fort probablement plus d'efface parce qu'il les a toutes coupées en petits morceaux et lancées alors qu'il y avait un suppléant en classe. Il n'y a plus de stylo, il s'en est servi pour dessiner des... dans son cahier pendant le travail. Il n'y a plus de ruban correcteur parce qu'il s'en est servi pour effacer les... qu'elle a dessiné dans son cahier pendant le travail. Il n'y a plus non plus de règles parce qu'il l'a mis sur le bord du bureau puis il a fait des petits tremplins avec puis il a fini par la péter en deux. Il n'y a même plus les 2 morceaux de la règle parce qu'il s'en est servi pour faire des mini-skates et il se l'est fait confisquer par son enseignant. Et il est même possible qu'il n'ait plus depuis quelques semaines de calculatrice. Et c'est plate, mais lors de l'examen final, on lui en prêtera pas parce qu'on a probablement une 20aine d'élèves qui n'auront pas de calculatrice. Non, puis on en a juste 2-3. Et on va prioriser les élèves qui avaient leur calculatrice et qui ont eu un bug de dernière minute plutôt que ceux qui n'avait pas de calculatrice depuis un mois et demi. Puis dans le fond, tu connais ton jeune et tu sais que ce que je te dis est fort probablement vrai. Tu t'en doutais, puis tu reportais parce que t'es dans le jus, comme tous les parents. Mais là, c'est le moment de prendre l'étui, de l'ouvrir, d'avoir une bonne discussion avec ton jeune et de l'équiper pour la fin d'année. Alors, on lâche pas les jeunes, on lâche pas les parents, on lâche pas les profs. La fin d'année arrive à grands pas.
1: Ah oui!
3: Il y a pas longtemps, moi, ça fait peut-être un mois et demi ou deux, puis que j'ai reçu une note de dire « Marion a besoin de crayons ». Je suis comme, hey!
1: Ah, ça n'est pas vanté, hein?
3: Mais là, je dis, mais Marion, là, je veux dire, Marion, le tiroir en dessous de son lit, là, dans sa base de lit, c'est tous des articles scolaires. Il y en a en fou, là, des pots de colle, des crayons, il y a tout. Je vais là, pourquoi tu pâtis à avoir un bout de crayon, puis tout? Voyons, là, tu sais. Hey, il y en a plein, arrête de faire pitié, là, puis comme si t'étais... complètement une fille négligée, là. T'en as plein, voyons.
1: Mais
3: donc.
1: C'est vrai que toutes les affaires qu'il a décrites, on a toutes fait ça. Les mangeurs de crayons... Tu voyais qu'il y avait des crayons.
3: Moi, j'avais des trous dans mon efface avec mon crayon de mine que...
1: Ben oui, mais c'est sûr, pour passer le temps, qu'est-ce que tu fais? Ah, oh, j'ai un efface, oh, j'ai un crayon. Oh, m'a fait des trous! Ben, c'est ça. je veux dire, sinon, ben, tes passes à du monde qui te les rendent jamais, hein. Tu dis, ah, il y a un élastique là-dessus. Non, non, oublie ça, il t'en reviendra pas.
3: Je sais pas c'est quoi que ça veut dire.
1: Il t'en reviendra pas. Hey, puis je veux dire, hey, les tremplins. Tu fais ça. Ben même encore aujourd'hui, je te dirais, la minute que j'ai une règle dans les mains, assurément que je vais faire un tremplin pour que ça fasse le l'espèce de petit bruit, là. C'est clair. Tout le monde a déjà fait ça.
3: OK. Ben oui, moi je...
1: Puis les effaces, les maudites effaces, là, tu dis oui, fais des picots dessus. Les coupes en deux parce que un de tes chums, il en a besoin d'une. Tu fais comme, ah, OK, m'a t'en donné de moitié. Mais là, après ça, ben c'est ça, hein, sa durée de vie, tu viens de la couper de moitié aussi.
3: Et voilà!
1: Puis ça, c'est quand tu l'as pas émietté, comme Sylvain disait, puis tu l'as pas garoché pour taquiner un collègue étudiant en avant de toi.
3: Exactement, répéter tout ce que Sylvain Duclos, prof, vient de faire.
1: On l'a déjà tout fait, Stéphanie! Tout le monde l'a fait. Et hey, puis pire, pour les effaces, là, dans le temps, on avait les cours d'économie familiale. Hey, les effaces, c'était un ingrédient essentiel quand on faisait une recette de soupe.
3: Ça remplaçait le navet,
1: c'est ça? Ah oui, c'est clair. Ah, misère. Combien de parents se sont reconnus et ont fait ce constat-là dans le matériel scolaire de leurs jeunes à ce temps-ci de l'année? 88-724-9870.

0: C'est fun d'avoir de vos nouvelles par texto via le 88-724-9870. Vous nous donnez un petit aperçu de quoi ça a l'air dans votre coin, dans l'Est du Québec.
1: Chauffeur de bus 213 dans le coin de Saint-Charles-Garnier. On parle de beau soleil dans le coin avec 11 degrés ce matin. Salutations à tous les élèves qui sont peut-être arrivés ou encore le chauffeur qui est rendu tout seul, là, qui fait comme « Enfin, sont partis! »
0: Dépêche-toi si tu passes dans le coin de la 20 qui va être fermé tantôt.
1: Oui,
0: parce que, ouais, c'est ça,
1: à là. Partir de 8 heures, sur la 20, c'est fermé là, des deux côtés pour la sortie Rimouski-Sainte-Blandine jusqu'à la sortie du Bic, jusqu'à dans le fond, à côté du Shell.
0: Là, non, ouais, ça fait un méchant bon tronçon. Mais tu sais, bon, regarde, il y a de l'ouvrage à faire dessus. On va avoir la paix pour la sécurité des automobilistes, des travailleurs impliqués aussi. Là,
1: j'ai quand mon chum,
0: ah oui, t'as pas pris de chance.
1: J'ai fait un copier-coller, passons par le centre-ville.
0: Juste pour être sûr, hein?
1: Mais il est pas le seul qui va passer par le centre-ville. Fait qu'il va falloir partir un peu plus de bonheur.
0: Tenez-vous là pour dire de quoi ça a l'air sur la route. Vous nous donnez vos infos, que vous soyez Bas-Saint-Laurent, Vallée-Côte-Nord, la Matanie également, via le 418-724-9870 pour qu'on puisse partager l'info ensemble. La chose louche sur laquelle vous avez déjà mis le pied. Vos commentaires dans un instant sur Haut.
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2: 7h53, merci de démarrer votre journée sous le soleil au centre-ville de Rimouski, puis on espère ailleurs dans l'est du Québec, hein. D'ailleurs, ça a l'air de quoi, dans votre coin? 88-724-9870, on veut savoir, y a-tu du soleil dans votre bout? Profitez-en, ça durera pas.
3: Non, c'est vraiment même une surprise, c'était pas prévu comme ça pour cette semaine, même.
2: Surprise! On en profite, ce matin. Notre question du jour, on veut savoir, c'est quoi l'affaire louche sur laquelle vous avez déjà mis le pied? Sérieusement, là. Il y a des histoires assez abracadabrantes, là, tu sais. Il y a le traditionnel Lego, que lui, oui. C'est un classique, là, tu sais. C'est pas louche, c'est pas dégueulasse, c'est juste ben enrageant.
3: Ça fait mal.
2: Ça fait ben mal, là, tu sais.
3: Ah, parce que lui, même s'il est pas gros, il bouge pas. Il y a Andréane Moreau qui nous dit à Sept-Îles, un bout de métal de brosse pour chien. Tu sais, ces espèces de petites brosses pour brosser le sous-poil. Uh-huh. Moi, j'ai juste dû rentrer ça en dessous de l'ongle, je m'y allais. Imagine-toi piler là-dessus. Elle aussi? Un clou sur une palette de bois et Caro Abibrissette, je sais pas, ça vient d'où là, qui est sur la côte nord, dit un clou, mais j'ai marché avec la planche jusqu'à chez moi. T'es enfant et ma mère de me répondre, enlève ça, tu rentres pas dans la maison avec ça. La fameuse planche avec.
2: La planche avec le clou.
3: Oui.
2: Était restée dans son pied.
3: Oui. Elle s'est promenée jusqu'à chez eux.
2: Tabarnouche!
3: Et je pense qu'elle a identifié sa mère.
2: Mais
3: aussi.
2: Quelle foutue longueur de clou que c'était ça? C'était-tu du clou à crucifier, tabarnouche? Aïe, non, mais c'est parce que... Hey, t'as promené! Tu t'en retournes chez vous avec la planche puis le clou bord en bord du pied, ben voyons donc!
3: Non, puis tu sais que sa mère, il dit, enlève ça, tu sais, viens de laver le plancher, enlève
2: ça.
3: Moi,
2: ça, c'est une réaction de moment. Ouais. Là,
3: il y a Eve Boudreau-Girard qui dit un clou rouillé dans un champ, puis elle a tagué son ami Joanie, dit, t'en souviens-tu? Une aiguille, Marie-Lou, une aiguille en répondant au téléphone. Heureusement, c'était une amie qui était là, elle dit, avant une moi, mais...
2: C'était pas, est-ce que vous êtes le propriétaire de la maison?
3: Ça, là. Un clou de 3 pouces, Danny Bezos, c'est souvenu, 3
2: okay,
3: pouces.
2: Ça, c'est du clou crucifié, là.
3: Il y a Doris qui a dit, j'ai souvent marché sur des œufs.
2: Ben là, ouais, c'est ça, hein, c'est l'expression ici qui est utilisée. Salut à Martin Veillette qui, lui aussi, a déjà marché sur un clou, tiens. C'est. Le clou est décidément beaucoup trop populaire,
3: ben
2: je trouve,
3: là,
2: ce matin.
3: Tu sais, on joue dans des raccoins, nous autres, on joue souvent dans les granges, là, tu sais, ça arrive.
2: Salut à Manon Lévesque qui dit, moi, j'ai déjà pilé sur un rat.
3: Ben oui, mais on a une souris morte aussi par Charlène Lavallée.
2: Manon a dit un rat dans le sous-sol de l'ancienne cantine où je travaillais dans ma jeunesse. Elle dit, me semble que j'entends encore son cri quand j'y ai pilé dessus. Elle dit, il l'a là, pauvre petit rat. En parenthèse, joke, parce que non, pas pauvre petit rat, non. Elle dit, pis c'est tellement bizarre parce que à chaque fois que j'en parle, on dirait que je le sens encore sous mon pied droit avec ma botte noire à gros talons en rubber. Elle dit, ça fait 25 ans, ça s'est passé à ma première vraie job que j'ai eue dans ma vie. Puis elle s'en souviens encore très bien. Hey, quand tu dis, j'ai comme encore le souvenir du feeling que ça a fait en dessous de mon pied, c'est signe que ça t'a marqué, c'est un solide temps.
3: Nathalie Girard nous parle aussi d'une souris morte sur la côte nord. Et Jessie Boudreau dit, une pleure de banane. Elle dit, oui, ça glisse en salle. Ça m'a même valu 8 points de suture en haut de mon œil droit.
2: OK, parce qu'elle a rencontré quelque chose sur le chemin en se plantant, là.
3: Il y a Jonathan Aubin qui dit un oursin vivant. Tu sais, quand tu marches sur la plage, lui, tu le vois pas tout le temps.
2: Elle non,
3: dit,
2: hey, s'il est enfoui dans le sable, ben...
3: Vraiment mal.
2: Il y a des pics après ça.
3: Mais moi, j'ai déjà marché sur mon chien.
2: Ah! Sur ton chien.
3: Ben oui.
2: Et pourtant, ton pitou...
3: Non, c'est une grosse saucisse, là.
2: Ben, c'est ça.
3: Mais...
2: Tu remarques la flaque qui était foirée sur ton sofa ou sur le plancher?
3: C'est le lot de bain des chiens. Je sais pas si lui le mien particulièrement. Dans la cuisine, quand tu fais de la bouffe, il est toujours bien alerte pour savoir s'il y a pas de quoi qui va tomber.
2: Je t'annonce que les chats font la même affaire.
3: Toujours dans les jambes.
2: Ouais.
3: Si je suis déjà tombé, là, pile sa queue, il fait ça, excuse-moi, je t'ai fait mal. T'as pas d'affaire là, voyons donc. Hey, le nombre de fois qu'on a perdu patience après le chien qui était dans les jambes pendant qu'on cuisinait, tu sais, puis souvent t'as un couteau, tu sais, ça peut être dangereux.
2: Et moi, Stéphanie, en tant que, ben, je partais pour dire propriétaire, mais non, c'est pas moi qui est propriétaire de ces babites-là à la maison, c'est ma blonde qui est propriétaire de chat.
3: Okay.
2: Je suis heureux d'avoir toujours des sandales dans les pieds dans la maison. Moi, j'arrive là, je reste pas en pied de bas dans la maison ou nu-pied en été. Je mets toujours une paire de sandales dans la maison. Surtout le matin de bonne heure.
3: OK.
2: Parce que tu sais jamais si tu vas croiser un dégât fait par un chat qui ça a passé de travers durant la nuit. Puis là, eux autres, ils ont un sens du timing, ils ont un sens de la géographie pour faire leurs affaires. Hein. Ils te dompent ça toujours aux places où est-ce que tu passes, où est-ce que tu es le plus susceptible de mettre le pied dedans. Ce qui fait que le nombre de fois où j'ai pilé dans des dégâts de chat... J'étais très heureux d'avoir des sandales dans les pieds. Bon, c'est dégueulasse à ramasser pareil, mais au moins, j'étais pas nu-pied. D'où le pourquoi. Mettez-vous de quoi d'un pied dans la maison. Surtout si vous êtes propriétaire d'un animal de compagnie, là. Des fois, le soir, tu sais pas trop. La lumière pas allumée de bonne heure le matin. Tu t'es sur la toilette. J'ai pilé dans ça, ça réveille bien, hein. Ben, c'est ça. En ayant vos petites sandales dans les pieds ou vos petites pantoufles, ça règle le problème. La chose louche sur laquelle t'as déjà mis le pied, continuez d'ajouter vos commentaires ce matin.
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4: Bon mardi, ici Louis-Philippe Arnoirel. La ministre des Affaires étrangères, Anita Anand, affirme que le traitement infligé par Israël aux Canadiens participant à une flottille constituait une violation de la Convention de Vienne. 12 Canadiens figuraient parmi les 420 personnes à bord de 41 bateaux interceptés par Israël les 18 et 19 mai, alors qu'ils tentaient d'apporter une aide symbolique à Gaza. Madame Anand s'est entretenue hier avec le ministre israélien des Affaires étrangères, Gideon Saar. Le premier ministre Mark Carney s'est pour sa part entretenu hier avec le président israélien Isaac Herzog. Par ailleurs, le ministre indien du Commerce et de l'Industrie, Piyush Goyal, estime que la récente visite du premier ministre Mark Carney dans son pays a ouvert la voie à une refonte complète des relations entre le Canada et l'Inde. Monsieur Goyal est au Canada cette semaine pour des réunions sur le commerce et l'investissement qui ont commencé hier par une discussion avec le ministre canadien du Commerce international, Maninder Sidhu. Il croit que les relations entre le Canada et l'Inde seront très importantes dans les années à venir, alors que les deux pays souhaitent vivement conclure un accord de libre-échange d'ici la fin de l'année. Le Canada et l'Inde mènent des négociations commerciales depuis 2010, mais elles avaient été suspendues en 2023. Et pour terminer, à Québec maintenant, la première ministre Christine Fréchette a dévoilé hier 3 mesures afin d'aider les Québécois à faire face à la hausse du coût de la vie. Le gouvernement caquiste va abolir de manière permanente la taxe de vente du Québec sur une série de produits de consommation courante à compter du

0: en première et Lane Hudson en avantage numérique en deuxième sont les marqueurs du tricolore. Les buts de la Caroline marqués par Gustus Beer, Hall et Svechnikov. Et c'est à travers tout ça, 38 contre 13 les tirs au but en faveur des Hurricanes. Puis là, on n'a même pas parlé des tirs qui ont été bloqués devant le filet du Canadien. Grosse soirée d'ouvrage pour Jakub Dobesch. On écoute les commentaires de Martin Saint-Louis sur la rencontre d'hier.
1: 12 lancés, c'est pas assez, mais même là, t'avais quand même une opportunité pour gagner un match. Je trouve, tu sais, puis c'est dur à quantifier ça, mais offensivement, en possession, je trouve qu'on était meilleur aujourd'hui qu'on était la deuxième game. Pis ça veut pas dire qu'on a eu beaucoup plus de lancers, mais on s'est tiré dans le pied un petit peu à soir.
0: Les Hurricanes donc en avant 2-1 dans la série. Prochain match demain soir, 20h au Centre Bell. On surveille ce soir le match numéro 4 de la série Knights-Avalanche, 20h à Vegas. Les Golden Knights en avant 3-0 dans la série pour en finir avec le Colorado. Faudra voir si Nathan MacKinnon sera en uniforme pour l'Avalanche, lui qui a été visiblement blessé à un genou. Il a reçu un tir en deuxième période dans le match numéro 3. Après ça, on l'a vu être passablement ennuyé par ce lancer reçu à un endroit quand même sensé dans l'histoire d'un hockeyeur, hein? Et donc, puis là, la question, c'est de savoir, un, MacKinnon va-tu jouer? Et deux, s'il joue, dans quel état il va être? Il va-tu réussir à apporter l'apport qu'on lui connaît au sein de l'Avalanche du Colorado en termes d'offensive? Parce que là, c'est une question de vie ou de mort pour l'Avalanche ce soir. Alors, on va surveiller le match assurément. Pour ce qui est de cette série-là, c'est du côté de Las Vegas à compter de 20h. Et on parle de tennis ce matin chez les messieurs entrés en scène aujourd'hui de Denis Shapovalov et Félix Auger-Aliassim pour leur match de premier tour aux Internationaux de France à Roland-Garros. Leur match sera disputé à compter de 10h. Chez les dames, Victoria Mboko dispute son match de premier tour à 10h30 aujourd'hui. Quant à Leila Fernandez, elle a été éliminée hier au premier tour en 2-7 identiques de 6-4 face à son adversaire américaine.
2: Brune intermittente pour la Côte-Nord qui va cesser en mi-journée. Les nuages vont rester par la suite avec un maximum de 7. Rimouski, on est gâté. On a alternance de soleil et de nuages pour une bonne partie de la journée. Des averses qui vont débuter tard cet après-midi avec un max de 14 et on est à 11. 8 degrés présentement, on est rendu à Matane, 12 degrés présentement, avec des températures maximales qui sont atteintes. Brune intermittente qui va cesser ce matin et ce sera généralement nuageux par la suite.
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0: Belle journée d'anniversaire à François Roy, à Catherine Godbout, Émilie Roy, Jérôme Bérubé, à Luc Pichette, Pierre Moyen, Denis Bouchard, Marie-Pierre Pertier et Mercier, pardon, et je veux saluer notre directeur des auditeurs qui est retraité depuis jeudi soir dernier, puis on n'a pas eu l'occasion d'en parler encore. Ça, il prend pas de retraite de nous autres, là. Juste la retraite de sa job,
1: bonne
0: la santé, puis plein de bons moments en famille.
1: On parle de notre directeur des auditeurs, connu également sous le nom de Martin Veillette.
0: Martin Veillette,
1: c'est important de préciser son nom. Hey, si vous avez des salutations, des vœux d'anniversaire que vous aimeriez qu'on fasse pour vous autres, faites-nous signe via le 418-724-9870. On s'occupe de ça pour vous autres d'ici 9h. Oh, un intrus! C'est notre jeu d'eau dans un instant après Alex Warren, c'est Fever Dream. Bon mardi, vous êtes dans les 100 000 matins. Mardi.

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2: Oh. Ah, on est le mardi 26 mai, plusieurs belles journées à souligner avec ce beau soleil présentement en centre-ville de Rimouski, très agréable ailleurs, c'est peut-être un peu plus nuageux dans l'est du Québec, tu sais, on a quand même un grand territoire à couvrir
3: c'est
2: ce matin,
3: oui, hein?
2: C'est
3: grand.
2: C'est ça. Mais c'est un peu une surprise ce soleil-là qu'on a. En ce 26 mai, je veux vous souhaiter une superbe journée nationale des avions de papier, la chose qu'il fallait pas que tu lances en classe, ou si tu le faisais, arrange ça pour pas te faire pogner par le prof.
3: Mais c'est drôle parce que chacun a sa technique de pliage.
2: Et moi, mes avions font pitié.
3: Non, moi, je suis pas pire. C'est surprenant. On a déjà fait un concours dans le corridor puis je t'avais clenché pas,
2: bon,
3: ouais, pas à peu
2: près. Bon, c'est sûr. Je suis pas capable de faire moi, les avions avec les ailes Delta.
3: Ouais, c'est tes gros doigts, c'est ça.
2: C'est épouvantable. Non, ça vaut vraiment pas de la chenoute, moi, mes avions de papier. Aujourd'hui également, pour les dents sucrées, c'est la journée nationale du gâteau au fromage avec coulis de bleuet.
3: Oh, n'importe quel coulis.
2: Coulis de bleuet. Non, mais coulis de bleuet, c'est devenu...
3: Ah,
2: là.
3: Ouais? Tu plus
2: c'est
3: fraise,
2: encore meilleur.
3: Moi, tu vois.
2: Sinon, journée nationale des desserts aux cerises. Desserts aux cerises. Tu sais, quand vient le temps de choisir, là, tu sais, quelque chose de rouge, là, comme dessert, là, t'as le choix, la fraise, la framboise ou la cerise. Moi, la cerise, c'est toujours ma préférée.
3: Okay.
2: Toujours ma préférée. Sinon, également, journée mondiale de Dracula aujourd'hui. Alors, salutations à ceux qui ont les crocs bien acérés et qui tentent de mordiller le cou.
3: Voilà.
2: Mais bon, c'est
3: j'ai réglé ça,
2: rare.
3: La mienne, les deux canines, j'ai fait arracher ça il y a pas longtemps. C'était médical. Pas pour respecter cette journée-là.
2: Pas d'histoire de gens qui sont... immortel, puis de on vit la nuit parce que le jour on peut fondre.
3: Ah, ça c'est des ados,
2: non,
3: ça.
2: Non, c'est ça. Ah, oui,
3: c'est pas Dracula.
2: Dracula, c'est un éternel adolescent, c'est ça que t'es en train de dire.
3: Des ados gothiques, il y en a un peu moins.
2: Ah, c'est moins populaire à notre époque, c'est sûr. Et je termine avec la journée mondiale des roues. Alors, vous avez un roux, une rousse dans votre entourage, ben, vous pouvez bien évidemment souligner leur couleur de cheveux aujourd'hui.
3: On salue notre ami Cathy Raté, collègue de travail, qui est une rousse, une vraie, puis on en a
2: une
3: fait
2: vraie?
3: Quatre de même.
2: Yes! Alors, ben eux autres, c'est leur journée mondiale à la maison, c'est vrai, effectivement.
3: Ah oui?
2: Alors, choisissez votre journée et célébrez, les amis. Mais là, ça a l'air de rien, il est rendu 8h14, et ça veut dire qu'il est quelle heure, monsieur la grosse voix de la radio?
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2: Hey, ça fait longtemps qu'on n'a pas joué à ça. Oh, un intrus. Alors, je vous donne une thématique. Quatre items dans cette thématique et vous devez me dire lequel a pas d'affaires là. Et bien évidemment, c'est d'avoir votre réflexion, moi, qui m'intéresse. Le pourquoi t'en arrives à cette conclusion-là ce matin. Et vous avez la bonne réponse, ben c'est le 418-724-9870, téléphone et texto, pour tenter votre chance ce matin, pour peut-être remporter notre amitié, notre reconnaissance et notre respect, mesdames, messieurs. C'est ça qui est à gagner cette semaine. Alors, la thématique pour notre intrus de ce matin, c'est les super-héros. Alors, j'ai quatre super-héros à vous donner, vous me dites lequel. Quelle a pas d'affaire là. Dans la liste suivante, Batman, Superman, Hulk et Doctor Strange. Lequel a pas d'affaire dans cette liste-là? Batman, Superman, Hulk et Doctor Strange. 88-724-9870.
3: Je suis pas bonne dans les super-héros.
2: Ouais?
3: Là.
2: Non?
3: Il y a sûrement un lien avec Marvel, je sais pas quoi.
2: Non,
3: là.
2: Mais t'es capable de les identifier. Je te dis Batman, t'as une
3: oui,
2: idée de qu'est-ce
3: vois.
2: Qu'il y a.
3: Oui, je vois. Superman, c'est correct.
2: Hulk
3: aussi, c'est le préféré de mon chum.
2: Doctor Strange.
3: Oui, moins. Je sais,
2: Doctor Strange, dans la série de films Marvel, je pense que c'est l'acteur britannique Benedict Cumberbatch qui le fait.
3: Ouais. Ouais. Okay.
2: Mais... J'ai jamais compris, moi, le but de Doctor Strange, les super-héros. J'ai jamais vraiment compris, mais bon, on va aller au téléphone.
3: Okay.
2: Oh, bonjour, à qui je parle?
4: Billy Gagnon.
2: De quel endroit, Billy?
4: Forestville.
2: Yes, c'est Billy à Forestville. D'après toi, c'est qui l'intrus dans notre liste de ce matin?
4: C'est Hulk.
2: Et pour quelle raison tu penses que c'est Hulk?
4: Moi, je dirais que c'est le seul qui a pas de cap.
2: Billy? C'est exactement la bonne réponse!
3: Hey, t'es vraiment fort, mais c'est drôle, j'ai pas vu le même cap que... J'ai pas vu la cape, moi j'ai vu le cap! Je m'excuse.
2: Il y a le cap vert, lui, c'est ça que tu vas dire?
3: Ah. Hey, je suis désolée. Fallait que j'en parle, ça a l'air. Billy, on a besoin de toi, mais tu es en train de d'hyperventiler, là.
4: il est en hyperventilation.
3: Exactement, ben, Lucie.
2: Oh my God.
3: Il va avoir le cap vert assez vite.
2: Ben oui, Hulk, c'est le seul qui a pas de cap. Les autres, Batman n'a une, Superman n'a une.
3: Hey, mais Hulk, Dr. Strange n'a une. Il l'arracherait en 3 secondes.
2: Non, mais c'est ça serait déchiré dans le temps de le dire. Hey, Billy, tu connais tes super-héros sur un seul et de temps. Ouais, bravo.
4: Quand même.
3: Puis, est-ce qu'il y a du soleil à Forestville présentement?
4: Écoute, il fait tellement beau, là, pour en profiter.
3: Ah, yes. Ben c'est cool, ça. Ben, mets-en.
2: Billy, merci beaucoup d'être à l'écoute de Haut dans l'Est du Québec. Merci d'avoir joué avec nous autres ce matin. Tu rappelles quand tu veux, mon cher.
4: Ben, merci à vous.
2: Hey, salut, bonne journée. Non, mais quand même, fallait y penser. Hein.
3: Fallait y penser, ben oui.
2: Le cap vert, ouais, c'est ça. Ah, oh, tabarnouche. Hey, on met ça à nouveau demain avec un autre jeu d'eau aux alentours de 8h10, 8h15, 20 h 100 000 matin sur Haut partout dans l'Est du Québec. Moi,

0: sera de passage dans l'Est du Québec la semaine prochaine, notamment du côté de la salle Desjardins, Vincent Vallière, qu'on vous offrait avec à hauteur d'homme. Pour moi, surtout un qui va voir à faire durant la soirée. Hein,
1: Puis c'est bien hâte de voir parce qu'il est full band. Puis il y a aussi une auteure-compositeur-interprète que j'aime beaucoup qui l'a su en tournée, c'est Salomé Leclerc. Uh-huh. Moi, j'écoute ses albums solo, vélo à maison, bien impressionné qu'elle fasse la tournée avec Vallière. Puis j'ai mes billets là, j'ai tout ça dans ma petite boîte de courriel.
0: Ah, c'est bien ça. Ben ouais. 8h21, hey, salutations en ce mardi à ceux et celles qui vont se clencher le défi de faire l'ascension de la côte de la cathédrale au centre-ville de Rimouski. C'est soir d'arrache-cœur ce soir à Rimouski. C'est une tradition, hein. Ça fait combien d'éditions qu'on
1: 22...
0: fait ça? L'arrache-cœur. Ah non, plus longtemps que ça.
1: Attends, je vais te le dire. Je pense que c'est 20. C'est à soir, 17h30, en tout cas, et c'est la 22e édition.
0: OK,
1: coin Sainte-Marie, cathédrale, c'est là que ça va se passer.
0: Je pensais que ça fait plus longtemps que ça. Hey, le but, hein, c'est on part au pied de la côte, puis on s'en va jusqu'en haut. Hein,
1: tu peux courir, tu peux marcher.
0: Hey, moi, ceux-là qui courent j'ai pas de casquette sur la tête aujourd'hui pour une rare fois, mais si j'en avais une, je vous la lèverais, parce que... Tabarnouche, c'est pas moi qui piquerai une course dans cette côte-là, mais il y en a qui sont en forme pour le faire puis qui vont relever le défi.
1: Ah, oui.
0: Puis tout ça, c'est pour une bonne cause, cet événement-là.
1: La Fondation Santé Rimouski, il faut dire que l'an dernier, c'est 1300 participants qui prennent part à l'événement. Cette année, on conseille de pas amener vos chiens. C'est plus facile. Le coût de 20$ pour les 12 ans et plus, c'est gratuit pour les 12 ans et moins. Puis c'est drôle parce que même s'il y a du drôle de temps qui est prévu, à chaque année, il y a une éclaircie.
0: Juste à temps pour ça.
1: Juste à temps. Ouais. Les coureurs vont partir à 19h, les marcheurs 19h02. Puis les enfants, on leur donne une carte cadeau pour un cornet gratuit au bienfait.
0: Ah ben ça, c'est la récompense. Ça, c'est la récompense en descendant ou un petit peu plus tard. Alors, salutations à ceux et celles qui vont prendre part à ce défi-là au centre-ville de Rimouski. Les bénévoles également qui travaillent à l'organisation. Ben, ça a l'air de rien, mais tu sais, ça prend des gens pour organiser ça. Puis que ce soit ça coche, cet événement-là. Et puis, on souhaite tout le succès espéré pour cette bonne cause de la Fondation Santé Rimouski. Alors, salut à ceux et celles ce soir qui vont faire l'ascension de l'avenue de la cathédrale de pied en cap, comme on dit. En tout cas, de bas en haut.
1: De la tête aux pieds.
0: Yes.
1: On a aujourd'hui, demain, fermeture de la vingt pour la sortie 610 Sainte-Blandine, centre-ville jusqu'au Bic. Détour 232 et 132.
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14: Bon mardi, ici Louis-Philippe Arnoirel. La ministre des Affaires étrangères, Anita Anand, affirme que le traitement infligé par Israël aux Canadiens participant à une flottille constituait une violation de la Convention de Vienne. 12 Canadiens figuraient parmi les 420 personnes à bord de 41 bateaux interceptés par Israël les 18 et 19 mai, alors qu'ils tentaient d'apporter une aide symbolique à Gaza. Madame Anand s'est entretenue hier avec le ministre israélien des Affaires étrangères, Gideon Saar. Le premier ministre Mark Carney s'est pour sa part entretenu hier avec le président israélien Isaac Herzog. Par ailleurs, le ministre indien du Commerce et de l'Industrie, Piyush Goyal, estime que la récente visite du premier ministre Mark Carney dans son pays a ouvert la voie à une refonte complète des relations entre le Canada et l'Inde. Monsieur Goyal est au Canada cette semaine pour des réunions sur le commerce et l'investissement qui ont commencé hier par une discussion avec le ministre canadien du Commerce international, Maninder Sidhu. Il croit que les relations entre le Canada et l'Inde seront très importantes dans les années à venir, alors que les deux pays souhaitent vivement conclure un accord de libre-échange d'ici la fin de l'année. Le Canada et l'Inde mènent des négociations commerciales depuis 2010, mais elles avaient été suspendues en 2023. Et pour terminer, à Québec maintenant, la première ministre Christine Fréchette a dévoilé hier 3 mesures afin d'aider les Québécois à faire face à la hausse du coût de la vie. Le gouvernement caquiste va abolir de manière permanente la taxe de vente du Québec sur une série de produits de consommation courante à compter du 15 juillet. Québec estime que le retrait de la TVQ permettra à un couple avec 2 enfants d'économiser près de $50 en moyenne par année. Madame Fréchette a également confirmé son engagement d'appliquer une réduction de $50 sur le coût du renouvellement des droits d'immatriculation pour les véhicules de promenade pendant un an à compter du 1er septembre. C'est ce qui complète vos actualités Arsenal Média. Passez une bonne journée sur nos ondes.
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16: Un maximum de 14 aujourd'hui avec soleil-nuages en alternance et averses qui vont débuter tard cet après-midi. Pour ce soir, cette nuit, averses et risque d'orages aussi en soirée, jusqu'à 20 mm d'accumulation de pluie avec un minimum de 8. La troupe de théâtre du 109 propose au Théâtre du Bic aujourd'hui, 19h30, un air de famille, une pièce de Jean-Pierre Bacri et d'Agnès Jaoui. Les détails sur quoivivrerimouski.ca et théâtredubic.com. Et sinon, la supplémentaire de Mégane Bouillard est proposée ce soir. C'est complet. Chien d'un à la salle des Jardins par Spectre.
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19: 8h30 dans les 100 000 matins sur Haut, partout dans l'Est du Québec. Hey, dans un instant, on va jaser des Enhanced Games ou les jeux améliorés. Le jeu, plutôt, ou une série d'épreuves où est-ce qu'on invite fortement les athlètes à se doper trois choses pour améliorer leur performance. Le dopage est très fortement recommandé. Même que si tu veux participer à ça, arrive dopé.
16: Ils font un test de dopage.
19: Oui, puis il faut que tu sois positif. Mais c'est parce que l'affaire, c'est que les résultats sont pas vraiment conclu, hein, pour cette épreuve.
16: Ça vaut même pas la peine?
19: Ben, je t'en jase dans un instant, dans les 100 000 matins.
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19: Ça, c'est le genre de tune que Richard Zetirois va vous offrir sur votre heure du lunch aujourd'hui et tous les jours de la semaine, à compter de midi, avec ses grands bazous. On remonte en 1979 et à cause d'une certaine quincaillerie québécoise, on n'entend plus cette chanson-là de la même manière. Oh non, on change les paroles un petit peu.
16: Mais c'est meilleur que la Macarena, là. Moi,
19: c'est ça. Ouais, en tout cas...
16: C'est, non. La meilleure idée, c'était celle-là.
19: Hi, Sharona. The Max.

0: c'est My Sharona. C'est pas l'autre affaire que t'as dit, Stéphanie.
1: Eh ben oui, puis non. Et moi, j'ai Ethan Hawke dans la tête. Il jouait dans un film avec Winona Ryder. C'est un film cool là, de premier French. Là,
0: je peux tellement pas t'aider.
1: Monsieur,
0: c'est pas grave. C'était de NAC qu'on vous offrait en musique Souvenir de 1979 dans vos 100 000 matins en ce mardi. 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
0: Ça me dit pas plus grand-chose.
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1: 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Là.
2: 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Oh. Il y a du stock sur le web. Pis nous, on a pas mal tout regardé. Voici, tel que vu, sur les internets.
0: J'ai vu ça passer sur Internet. Il y a une compétition qui était présentée dimanche passé du côté de Las Vegas. Compétition qu'on appelle les Enhanced Games. J'haïs ce mot-là. Les jeux améliorés, en bon français.
1: Okay.
0: Dans le fond, les athlètes qui participent doivent être absolument dopés. Mais dopés jusqu'à l'os. Pour voir si ça fait tant
1: stéroïdes,
0: de différence.
1: Stéroïdes, tout ça, là.
0: Non, écoute, tu utilises les moyens que tu veux pour améliorer tes performances. C'est très fortement encouragé. Bref,
1: c'est la façon de faire.
0: Même si c'est un prérequis, tu sais, dans le fond, c'est comme une espèce de nouveauté qu'on voulait présenter.
1: Okay.
0: Parce que on s'entend. Dans le sport... Il y a toujours des petits moyens plus ou moins louches qu'on utilise pour améliorer nos performances. Quand c'est pas par rapport à de l'équipement qui est différent par rapport aux autres,
1: c'est
0: du stuff que tu prends pour aider ta performance. Eux autres, ils disent « Hey, jouons donc carte sur table. » Tu sais,
1: on
0: reproche aux athlètes d'être dopés. Ben là, arrêtons de leur reprocher, puis just go with it. On va jouer avec ça. Puis, ben évidemment, c'est une grosse compétition. C'est aux États-Unis. Il y a de l'argent au bat, là, tu sais. On parle de gens qui remportaient des compétitions qui pouvaient aller chercher jusqu'à 1 million de dollars. Si t'avais un record du monde, 1 million. Première place, c'est 250 000 que tu gagnais. Deuxième place, 125 000. Troisième place, 75 000. Puis, quatrième place, on te donnait 50 000. Puis les compétitions, on parle entre autres de compétitions de course, des compétitions de natation, des compétitions d'haltérophilie.
1: Mm-hmm.
0: Mais on a été un petit peu déçus du résultat parce que alors qu'on se disait « Hey, les athlètes utilisent du stuff pour améliorer leur performance. Hey, on devrait battre des records du monde à pocheter trois choses. » Ben, c'est pas vraiment le résultat qu'on a eu.
1: Okay.
0: Il y a juste eu un record du monde battu. C'est un record du monde qui a été établi. Ben, pas, il est pas établi. Il compte pas, là, tu sais. Mais dans le fond, on a battu le chrono pour ce qui est de la meilleure marque au monde du côté de l'épreuve du 50 mètres nage libre. C'est un nageur qui s'appelle Christian Glocniv. Je pense que c'est le même qu'on le prononce. En
1: oui,
0: tout cas.
1: Ça doit être.
0: Il a amélioré la meilleure marque du monde par seulement 7 centièmes. C'est pas grand-chose.
1: Ben non, c'est
0: puis
1: pas...
0: Puis tu dis, le gars était dopé jusqu'à moi, là, pour réussir à avoir ce résultat-là.
1: Tu sais, je trouve que ça va loin, parce que, tu sais, dopé comme ça, Mathieu, là, ça a des conséquences, pas juste sur la performance dans le temps réel, là, dans le moment présent, mais c'est sur tes organes, sur ton corps, là, pour le futur. Là.
0: Ben, il y a ça, mais... Mm-hmm. tu sais, on s'est dit, ah ben là, on va vraiment voir si ça fait la différence. Puis là, on a eu la preuve que pas tout à fait. C'est pas tout dans les performances d'un athlète. Il y a quand même le niveau d'entraînement qu'il faut qu'il soit au niveau. Parce que dans les autres compétitions en course, il n'y a pas eu de record qui a été brisé, entre autres le sprint. En haltérophilie, il n'y a pas eu de record de brisé. Okay. Puis tout ça, ça a été très, très tranquille en termes de performance. Ça a été très, très tranquille aussi dans les estrades. Parce que là, on se disait, hey, on fait chaud avec ça à Vegas. Tu vois, il va y avoir du monde. Non, là aussi, ça a été plutôt décevant. Moi, je trouve ça, puis je te dirais honnêtement, je trouve ça rassurant de savoir que ça a fait patate, cette idée-là.
1: Ben moi, ce qui me vient en tête, là, c'est que dernièrement, j'ai dû expliquer à ma fille c'était quoi le dopage dans le sport, parce qu'on écoutait Rocky IV.
0: Uh-huh. Ah, ben là, ben oui, on voulait, de façon très subtile, Drago avec l'aiguille dans le bras. Ou dans la jambe, je me souviens plus.
1: En tout cas, dans le bras.
0: Son entraîneur le pique à quelque part pour améliorer ses performances.
1: Hey, c'est pas facile, je te dis. Mets-toi à ma place d'expliquer ça. C'est quoi le dopage à un enfant? Mais le Rocky, lui, il s'entraîne. Tu sais, en plus, c'est à la dure. Là, il est dans une fin fond de shed à moins 1000 dehors avec un gros poêle à bois. Là.
0: Ben là, c'est ça. Donc, on dit le fait de voir que cette compétition-là a fait patate, qu'il n'y a pas eu tant de records que ça qui ont été battus, ça prouve que pour connaître des performances dans le monde du sport, c'est une question d'entraînement, mais il y a d'autres choses aussi qui viennent avec ça, et c'est pas une histoire de pharmacie. Puis ça, honnêtement, de voir que les jeux enhanced, ils ont fait patate, je trouve que c'est une bonne nouvelle pour monde du sport. Bon, il y a toujours des petits finfins qui essayent de trouver des façons de pouvoir justement s'en sauver et dire « Ah non, j'ai rien pris », puis que, tu sais, on sait comment ça marche, là, tu sais. Puis, de toute façon, les technologies pour dépister le dopage continuent d'avancer. Mais de voir que malgré tout ça, ceux-là qui disent hey, non, jouons quatre sur table, nous autres on prend du stock pour améliorer nos performances, de voir que ça a pas donné ce résultat qui était espéré, de voir qu'on allait briser des records à tout bout de champ, ben je trouve ça rassurant pour l'esprit du sport propre en tant que tel. Et ça, l'amateur de sport où qu'il soit ne peut que faire que trouver ça très encourageant, de voir que ça a pas tant marché que ça, cette histoire-là.

0: Lance moyenne dans les 100 000 matins en ce mardi. Merci d'être là sur Haut partout dans l'Est du Québec. Allez, vous restez là. Dans un instant, c'est notre sujet de la machine à café. On va jaser de la construction. On vous conseillera pas des entrepreneurs ou encore d'outils pour faire tel travail. Non, on n'a pas ce compétence-là. Mais justement, les compétences en construction, ça se fait de plus en plus rare. On cherche du monde. Vous voulez vous réorienter les métiers de la construction? Vous manquerez pas d'ouvrage.
1: Mais le nouveau code de la construction, là, ça va compliquer la patente.
0: Ouais, ça fait un code qui complique les choses, puis le fait qu'on manque de monde travailler, va falloir être patient pour
1: aïe, aïe.
0: On va en jaser dans notre machine à café dans un instant sur Haut, vous restez là.
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1: On va jaser du monde de la construction ce matin. Pas qu'on va vous conseiller sur quel 2x4 choisir pour monter un mur dans la maison chez vous.
2: Non. Déjà que le coupe-bordure, là, on est audacieux un peu, là.
1: Non, mais c'est qu'on a parlé justement du fait que, bon, dans le monde de la construction, attendez-vous à ce qu'il y ait des délais, puis attendez-vous à ce que ça coûte plus cher pour construire en raison de nouvelles normes qui ont été adoptées.
2: Nouveau code de construction, parce que on va, entre autres, ça concerne les normes sismiques qui vont être plus sévères, des corridors plus larges, des salles de bain plus grandes, puis installation pour les voitures électriques. Donc, les futurs acheteurs, les locataires, ceux qui vont construire ces bâtiments-là, pour tout le monde, ça va coûter plus cher. Puis en pleine crise du logement, l'industrie qui dit lâchez-nous, la présidente de l'organisme, Isabelle Melançon, qui est présidente de l'Institut du développement urbain, dit que les nouvelles normes vont rendre complètement impossible l'atteinte des cibles de construction de logements nécessaires pour régler la crise du logement. On en veut, mais là, ralentissez pas le travail. Puis les ventes de terrain, déjà, ben ça a beaucoup ralenti. Ça veut dire que les promoteurs ont le pied sur le frein, puis là, on a peur que ça bâtisse plus, que les chiffres marchent plus.
1: Puis là, c'est juste en termes de normes. Puis là, on n'a même pas parlé du fait que dans certains endroits, ben là, on rajoute des frais ou on rajoute des taxes. Ouais. Ici à Rimouski, là, ah ben ça va vous coûter tant par porte pour les histoires de connexion au réseau d'aqueduc et d'égout. Ouais. Tu sais, Rimouski a adopté un règlement comme ça, ça fait pas l'affaire des constructeurs, ça fait pas l'affaire des entrepreneurs qui ont dit, oh ben là, t'as un peu là, hein, ça va moins nous tenter de construire tout d'un coup. Hein,
2: mais en même temps, on peut pas être plus que le pape, là. Je comprends qu'on veut bien faire les charges sismiques, tu sais, en lien avec réchauffement climatique. Et,
1: on se dit qu'on pourrait avoir des tremblements de terre.
2: Ben, ça veut dire plus de béton, plus d'acier pour ériger des tours. C'est surtout les tours, là, à logement.
1: Okay. Okay.
2: Donc, ça va coûter plus cher. Accessibilité universelle pour les personnes handicapées, des corridors plus larges, accessibilité pour toutes les portes d'entrée du bâtiment, hausse de la superficie des salles de bain. Donc, ça fait plus d'espace, plus de céramique, plus d'installation.
1: Mais non, on parle de construction ou est-ce que c'est du multilogement?
2: C'est multilogement.
1: Si moi, je veux me construire une maison, je m'achète un terrain, tout ça, je veux me faire construire, j'ai pas à appliquer toutes ces normes-là.
2: Non,
1: là.
2: Mais pis en même temps, je trouve que c'est une bonne idée en soi, tu sais, pour les voitures électriques, pour des nouveaux immeubles et résidentiels de 5 unités et plus, mais d'inclure ce détail-là de la borne de 240 watts pour chaque espace de stationnement réservé aux résidents. Parce qu'on veut, dans un futur rapproché, puis plus si rapproché que ça, que tout le monde ait des voitures électriques.
1: Oui, puis Stéphanie, c'est compliqué aussi dans bien des endroits d'installer les fameuses bornes quand vient le temps justement de passer à l'électrique. Parce que moi je l'ai vécu. Bon, on a trouvé une solution, mais tu sais, quand tous les murs sont fermés puis que tu peux pas passer du filage où est-ce que tu veux, puis tout dépendant de la boîte électrique, est-ce-tu de la place?
2: Vaut mieux le faire là, c'est sûr.
1: Ben c'est ça. Ça fait que si tu le fais quand il y a rien de fini puis tu passes
2: c'est
1: les fils, ben tabarnouche, quand vient le temps de brancher une borne, c'est pas mal plus facile. Ça, je peux comprendre.
2: On comprend tout, puis tu sais, on lit ces règlements-là, puis on se dit, ben oui, c'est logique, mais tu sais, quand tu le fais, tu es dans l'action, ça implique plus de délais, ça implique plus de dépenses, ça implique plus, ça implique plus tout court.
1: Puis là, on a juste parlé des normes, parce qu'il y a une autre nouvelle qui est lancée hier, qui nous dit que, bon, dans le monde de la construction, on cherche du monde, là, tu sais, je pense que c'est le ministre du Travail, M. Boulet, qui disait, il manque 17 000 travailleurs dans le monde de la construction, tu sais, si tu veux... Tu veux te réorienter, là, tu te cherches une nouvelle carrière, là, domaine de la construction, tabarnouche, tu manqueras pas d'ouvrage, hein?
2: Non.
1: Tu veux te lancer tu veux te recycler comme électricien, plombier, charpentier, menuisier, maçon, bricoleur, écoute, name it, là, on va avoir de la place pour toi, c'est pas un problème.
2: Il y en a plein qui ont quitté le monde des médias pour aller dans ce domaine-là.
1: Mais c'est parce que tu peux pas confier ça à l'intelligence artificielle,
2: non.
1: Ça,
2: Non,
1: ça
2: t'as
1: prend
2: raison.
1: Du monde pour les bâtir, les robots qui font ça, non, c'est pas domaine avec ça.
2: De la soie.
1: Ce qui fait qu'il y a des entrepreneurs qui se sont confiés au Journal de Montréal, Journal de Québec, d'ailleurs, c'est à lire ce matin dans le journal, qui disent, « Hey, je suis obligé de refuser des contrats. J'ai pas assez de monde. J'ai pas assez de bons travailleurs formés pour pouvoir réaliser tous les contrats que je pourrais avoir, que ce soit en termes de rénovation, que ce soit en termes de construction. »
2: Résidentiel, commercial.
1: Oui, c'est ça. c'est ça.
2: Ah ouais.
1: Ce qui fait que...
2: Tu sais, toi-même, tu le dis,
1: oui.
2: C'est ça.
1: Oh, oui, c'est ça. Ben, je le vois. Tu sais, ça prend du temps à avoir des réponses. Mais je suis parfaitement conscient que les gens que j'ai contactés pour mon projet de salle de bain, ben tabarnouche...
2: Ils voient ta salle de bain pis qu'ils se disent...
1: Non, mais c'est parce qu'ils sont débordés.
2: Ils sont débordés,
1: littéralement.
2: C'est ça.
1: Fait que tu sais, je fais comme, ben regarde, ça arrivera quand ça arrivera. Là,
2: mais tu sais... C'est pas
1: je suis pas en état de perdition. Là.
2: Non. Mais c'est pas...
1: Pareil,
2: mais l'affaire, c'est que c'est pas si surprenant. C'est bien décevant comme genre de nouvelles ce matin. Puis, tu sais, juste pour les nouvelles normes sismiques, là, on a posé la question puis on a fouillé un peu là dans la presse. On nous dit que la dernière fois qu'on a eu un tremblement de terre dépassant le 7 sur l'échelle de Richter, c'est dans les années 1600. Fait qu'on peut peut-être mettre ça un peu plus bas dans la liste, là, mais...
1: Bon, on a tous souvenir aussi du tremblement de terre qu'il y avait eu au Saguenay, là, qu'on avait peut-être senti un peu les tables bouger chez nous à Rimouski,
2: 3-4
1: ou aux environs, là, peut-être un peu plus fort ailleurs dans l'est du Québec, mais bon. Mais chose certaine, c'est des chiffres qui donnent à réfléchir, puis qui sont à considérer quand t'as un projet que tu veux réaliser, tu sais, de dire, ben écoute... Un, ça coûte plus cher. Puis deux, ça prend plus de temps parce qu'on a moins de monde pour travailler. Puis c'est pas qu'on en cherche pas, là, tu sais. On en cherche du monde, mais tabarnouche, c'est ça. C'est à ses limites. Puis le temps de former ces gens-là aussi, faut être patient. Vous autres, est-ce que vous avez mis des projets de construction et de rénovation sur pause en raison des budgets qui sont en augmentation, payés plus cher, ou encore tout simplement parce que vous trouvez pas personne pour faire la job? 88-724-9870. Votre opinion là-dessus ce matin dans vos 100 000 matins.

0: Déjà presque tout en ce mardi, bien branché à vos 100 000 matins sur Haut partout dans l'Est du Québec. Hey, si vous avez raté les petits moments de l'émission de ce matin, ben vous allez pouvoir rattraper tout ça dans notre section rattrapage sur les sites web de Haut 98.7, 95.3 et 99.1. Entre autres, on est revenu sur le match numéro 3 de la série Canadiens Hurricanes. Le constat, quand tu tires 13 fois, c'est dur de gagner.
1: Ouais, tu sais, puis pas obligé de connaître ça. Là. Il me semble que le calcul se fait facilement.
0: Et une chance que Dobesh est en forme parce que... Le résultat aurait peut-être été différent. Quoique le Canadien a somme toute pas connu une mauvaise performance, mais...
1: Ils sont quand même rendus en prolongation.
0: Mais il y a des choses à améliorer en vue du match numéro 4 si on veut pas connaître... C'est un peu le jour de la mamotte pour le Canadien. Parce qu'hier, ça s'est réglé en prolongation de la même manière que le match numéro 2, puis en faveur de la même équipe. On a jasé tout ça dans notre segment La Game de ce matin. On a également parlé de choses louches sur lesquelles vous avez déjà mis le pied. On a aussi parlé du secteur de la construction. Un, il manque de monde. Deux, il y a des nouvelles normes. Ce qui fait que...
1: Ça rend ça plus compliqué, hein,
0: puis
1: plus
0: ça
1: cher.
0: Va peut-être cher. Ben, c'est ça l'affaire. Ça. Est-ce que ça reporte vos travaux et vos projets de rénovation et de construction? Ça se pourrait que ça ait un impact sur ce que vous aviez l'intention de faire. On a jasé de ça ce matin. Puis aussi, les jeux des dopés. Hein, pas une grosse réussite. Non, ça va.
1: Faites plus ça. Dernière édition.
0: Il y a de l'argent encore au bat, je pense pas que les résultats sont assez encourageants pour dire « Hey, on fait ça une autre fois ». Moi, je suis content de voir que ça a fait patate. Le sport propre, c'est ça qu'on veut. Alors, on a une petite réflexion là-dessus ce matin. Tout ça, vous allez retrouver ça dans notre segment en rattrapage sur nos sites web.
1: Et on est déjà fin prêt pour demain avec notre question du jour. Parce que j'ai reçu un courriel de la prof. Il y a quelques sorties de fin d'année qui sont prévues.
0: Attends, Barnouche, on est rendu... 26 mai, oui. Il reste un mois d'école.
1: Puis, on veut connaître votre pire voyage de fin d'année. Peut-être pas la destination, mais qui est arrivé de quoi? Tu fais comme... Monde doux. Tu sais, vous avez perdu votre maillot à Saint-Damas, dans la base plenaire, quelque chose, tu sais, tout est possible.
0: Ah, j'ai hâte de lire vos réponses là-dessus puis de vous entendre avec vos histoires demain matin, dans vos 100 000 matins. On va mettre la table également pour le match numéro 4 de la série Canadien Hurricanes. On va revenir sur le match Colorado-Vegas aussi dans notre segment La Game. Colorado se fait sortir ce soir. Les paris sont ouverts. Puis aussi, on a notre segment Pige ta question, 7h30, aux alentours de ça. Vous restez là, en excellente compagnie, soit celle de Mme Stéphanie Gagné, et du meilleur de la musique que c'est avant midi, avant l'arrivée de Richard Zell et ses grands bazous sur le coup de midi. Ici Mathieu Guimond, passez un beau mardi. On se retrouve demain dès 6h pour votre réveil. Bye bye!
1: Bye!
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1: Mardi 26 mai, une autre belle journée qui débute, que vous soyez au travail, sur la route, en congé, même à la maison. Bienvenue à Haut pour le meilleur de la musique en avant-midi. Je suis Stéphanie Gagné, à vos côtés jusqu'à midi, partout au Québec. Et ce matin, évidemment, on va parler du Canadien. Est-ce que notre équipe a un petit peu moins de gaz dans la tank? Ça se peut. Nouvelle mascotte pour les Canadiens de Montréal. L'urine humaine pour engraisser nos champs. Et pourquoi les matchs des séries Hurricanes Canadiens débutent à 20h? On a explication à vous donner. Mais sinon, en musique, on a entre autres Coolio, Can't Stop Paradise, Blue Jeans Bleu avec le Scotch and Poche qui est numéro 1 du top 100 franco présentement. Les Counting Crows, retour en 1993. Mais à l'instant, voici Austin et Dasha pour le meilleur de la musique à haut en ce mardi matin.

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Étiez-vous tranquille à la maison hier pour regarder le match dans une salle de spectacle, dans un bar, une brasserie? Il y avait beaucoup d'options, évidemment, même pour commencer la semaine. Et on a eu droit à une autre prolongation qui a mené à la défaite du Canadien de Montréal. On vous offre les détails dans quelques minutes. Mais juste avant, du film de 1995, Dangerous Mind, basé sur l'histoire vraie d'une ex-marine devenue prof qui a une gang de pas facile à gérer et prend des manières peu orthodoxes pour les mener vers le droit chemin. Voici Gangsta Paradise. À

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1: 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Parmi les faits marquants de cet affrontement hier, défaite du Canadien 3-2 en prolongation, une avance de 2-1 dans cette finale de l'Association de l'Est pour la Caroline. Mais avant même qu'on lance cette série-là, on disait que les joueurs de la Caroline étaient très reposés. Les Canadiens pouvaient avoir les genoux un peu plus mous, là, un peu de fatigue. Mais cette trame narrative-là, bien, on l'a vu hier. Le Canadien qui a lancé une seule fois en troisième période, une fois en prolongation. Puis après trois périodes, les Hurricanes avaient tenté 78 tirs contre 37 pour les locaux. Faut dire que Dobesch a bien travaillé là, pour bloquer autant de tirs. Mais les Hurricanes se retrouvent au sommet du classement de la Ligue depuis quelques années déjà. Et il y a une raison à ça. C'est difficile de jouer contre eux, mais il faut trouver une façon. Et ça, trouver une façon, on est capable de faire ça à Montréal. Tom Walker, ça s'en vient avec le meilleur de la musique à haut.
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J'ai un groupe de chums avec lequel, les soirs de match, on jase un peu, on fait nos prédictions, puis je salue Annie qui disait « Hey, c'est quoi l'idée de commencer des matchs en semaine à 8 heures avec prolongation et tout? » Mais sachez que ce choix-là de commencer les matchs à 8 heures pour la série Hurricanes canadiens, ben, c'est une décision de la Ligue nationale de hockey. Avec le décalage horaire de 3 heures entre l'Est et l'Ouest du continent, une rencontre diffusée à 19h fait qu'elle serait vue à 16h sur les marchés de l'Ouest. Alors, ça reste plus raisonnable de partir le tout à 17h du côté de Vancouver ou de la Californie, par exemple, et à 20h chez nous. La fin de semaine, faut dire qu'on est un peu plus flexible, au moins. R.E.M., Man on the Moon, c'est beau ça, ça s'en vient. À haut pour le meilleur de la musique.

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5: Ici Michel Scarpino. La ministre des Affaires étrangères, Anita Anand, affirme que le traitement infligé par Israël aux Canadiens participant à une flottille constituait une violation de la Convention de Vienne. 12 Canadiens figuraient parmi les 420 personnes à bord de 41 bateaux interceptés par Israël les 18 et 19 mai, alors qu'ils tentaient d'apporter une aide symbolique à Gaza. Une motion non contraignante demandant au gouvernement fédéral de prendre des mesures pour protéger la propriété privée contre les revendications territoriales des Premières Nations a été rejetée. Les conservateurs ont présenté et voté en faveur de la motion hier, alors que les libéraux, le NPD et le Bloc québécois ont voté contre. Et puis Ottawa a mis en place la toute première réserve fédérale d'avions de lutte contre les incendies au Canada pour aider les provinces et les territoires à faire face à la saison des feux de forêt. Le Centre interservice des feux de forêt du Canada a loué 10 avions et 2 moyens de soutien non identifiés pour une durée de 150 jours à partir de ce mois-ci. C'était vos actualités Arsenal Média.
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1: Je dois être bien honnête avec vous, je n'ai pas tellement le pouce vert, mais j'ai une maman complètement excellente. Là, c'est les jardins de métis dans sa cour, vous dire. Puis, tu sais, pour engraisser les plates-bandes de jardin, j'ai entendu parler du fumier de crevettes, de moutons. Mais là, il y a une nouvelle option. J'avoue que ça m'écœure un peu. Ça vient de l'humain, tiens. Juste vous dire, mais les détails dans quelques minutes avant Kings of Leons à Hope.

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1: Le monde de l'engrais qui est aussi impacté en lien avec la guerre en Iran. Il y a des agriculteurs anglais qui ont commencé à parcourir la campagne du Yorkshire à la recherche de d'autres solutions pour permettre à leur culture de continuer à pousser. Et là, malgré toutes les options, on fait maintenant affaire avec une compagnie française, Toupie Organics. Et eux transforment l'urine humaine collectée dans les écoles et lors de festivals en un engrais bactérien qui favorise la croissance des plantes. Et depuis la fin février, les ventes ont bondi de 25 % les prix qui restent stables car grâce à une offre qui est plutôt abondante et régulière. Alors, on dit, on a de l'urine pour tout le monde. J'ai hâte de voir si ça va se rendre chez nous, ce genre de projet, mais ça reste une solution. Voyons ça comme une solution. Yellow Card, Bedroom Posters, ça s'en vient avec le meilleur de la musique. À haut.
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Stéphanie Gagné, toujours avec vous jusqu'à midi pour le meilleur de la musique à haut, partout au Québec. Dernièrement, il avait fait une reprise de Daniel Bélanger, version plus country de Sèche tes pleurs. C'est son nouvel extrait. Elle s'appelle Laurence Saint-Martin et voici Chai Bai en ce mardi matin.

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8: Ici Michel Scarpino, les députés de l'Assemblée nationale sont de retour à Québec aujourd'hui pour amorcer la dernière ligne droite de la session parlementaire. Il ne reste que 3 semaines au calendrier avant que l'Assemblée nationale soit ajournée pour l'été. Plusieurs dossiers sont à surveiller aujourd'hui, notamment les dépassements de coûts dans les projets informatiques. Radio-Canada nous apprenait ce matin que le projet informatique d'orchestrateur des rendez-vous de santé affiche une hausse des dépenses de 600%. Un nouveau rapport d'Equifax Canada révèle que les cas d'insolvabilité ont atteint des niveaux inégalés depuis 2009 au premier trimestre. Les cas d'insolvabilité ont connu une hausse de 18,8% sur un an. Selon Equifax, cela suggère que de nombreux consommateurs pourraient avoir atteint un point d'inflexion financier. Et puis des records de chaleur continue d'être battu en Europe, où une vague de chaleur est installée depuis quelques jours. La journée d'hier a été la plus chaude jamais enregistrée en mai au Royaume-Uni. La température a atteint 34,8 degrés à Londres, alors que le record précédent était de 32,8 degrés. C'était vos actualités Arsenal Média.
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1: ce sera la victoire des Canadiens. Pour les Canadiens, le 23e de l'histoire. Et ils battent un record du sport professionnel. Ils battent le record des Yankees de New York.

Porte-parole des travaux publics, Sarah Dufour, qu'on vient de vous offrir à Haut pour le meilleur de la musique. 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Chabouzé, à l'instant, à Haut.

0: que vous avez vu ça? Il y a Youpi, mascotte officielle des Canadiens de Montréal, qui a de la compétition. Il s'appelle Metal. C'est le frère rebelle de Youpi. Vous l'avez vu, il est bleu, un peu moustachu. Je vous le présente dans quelques minutes, mais juste avant, voici Coriace à haut.
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2: C'est là, on la comprend pas trop, hein. Il y a un nouveau personnage qui fait de la compétition à Youpi, au Centre Bell, notre mascotte officielle du Canadien. C'est Metal. Mais là, non. Youpi s'est pas fait remplacer. C'est son frère, imaginez-vous. Son frère, un peu plus rebelle. Il aime les filles. Il aime prendre un coup, faire le party. C'est comme s'il vivait en plein cœur des années 90. On lui a fait un récit. On lui a inventé une histoire. Là, je vais vous mettre ça sur le site de haut. C'est un peu compliqué, mais bref, il a été congelé. Il est sorti de sa période de cryogénique. Puis il s'est rendu compte que Youpi était plus avec les expos, mais il était rendu avec le Canadien. Il était pas ben, ben content. Mais là, de plus en plus, les fans commencent à apprécier le personnage bleu avec la grosse barbe orange, son pad. C'est incroyable. Le site de haut pour tout comprendre, c'est qui ça? Metal. Youngblood, Zombie, ça s'en vient. À haut!
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Il poursuit toujours sa tournée aux quatre coins de la province pour nous présenter les grandes chansons de sa carrière. Puis il y en a plein, mais aussi ses petites dernières. Puis j'aime beaucoup le fait qu'il a engagé Wynson Band, qu'il suit depuis très longtemps. Mais aussi une auteure-compositeur-interprète que j'aime beaucoup, Salomé Leclerc. J'ai mes billets pour le voir dans deux semaines en show. Voici Vallière.

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1: 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L'heure du lunch qui se rapproche de plus en plus. On est rendu là, puis ça sent, ça gargouille de fait un petit bout. Bon, ben merci d'avoir été là, bien, bien nombreux à O pour le meilleur de la musique en avant-midi. Et je vous dis à demain pour exactement le même beau trip, ce qui se passe dans l'actualité, de quoi vous faire sourire et de vous accompagner avec le meilleur de la musique. Il y a Richard Zatirois qui s'en vient avec les grands bazous d'ailleurs. Les infos juste avant, puis après ça, il y a ça en musique.

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8: Ici Michel Scarpino. Les députés de l'Assemblée nationale sont de retour à Québec aujourd'hui pour amorcer la dernière ligne droite de la session parlementaire. Il ne reste que 3 semaines au calendrier avant que l'Assemblée nationale soit ajournée pour l'été. Plusieurs dossiers sont à surveiller aujourd'hui, notamment les dépassements de coûts dans les projets informatiques. Radio-Canada nous apprenait ce matin que le projet informatique d'orchestrateur des rendez-vous de santé affiche une hausse des dépenses de 600%. Un nouveau rapport d'Equifax Canada révèle que les cas d'insolvabilité ont atteint des niveaux inégalés depuis 2009 au premier trimestre. Les cas d'insolvabilité ont connu une hausse de 18,8% sur un an. Selon Equifax, cela suggère que de nombreux consommateurs pourraient avoir atteint un point d'inflexion financier. Et puis des records de chaleur continuent d'être battus en Europe, où une vague de chaleur est installée depuis quelques jours. La journée d'hier a été la plus chaude jamais enregistrée en mai au Royaume-Uni. La température a atteint 34,8 degrés à Londres, alors que le record précédent était de 32,8 degrés. C'était vos actualités Arsenal Média.
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2: Ben, salut tout le monde, c'est Richard Zedd Sirois. Très heureux d'être au micro de ce show radio qui s'appelle Les Grands Bazous. Je vous présente à chaque jour de la semaine, les grands classiques du rock d'ici et d'ailleurs, en compagnie de Sylvain Caron.
3: Oui, ben, de retour.
2: Ben oui.
3: À la demande générale.
2: T'as juste manqué une petite émission.
3: Un petit congé comme ça, mais j'avais tellement hâte de vous retrouver qu'on va pouvoir s'amuser au cours de la prochaine heure. Peut-être moins pour les fans du Canadien s'amuser.
2: Ben, c'est, écoute, le résultat s'est serré. Bien sûr, ça va en prolongation. On avait des chances de marquer. Suzuki en échappé, mais... Je veux dire, les Hurricanes sont vraiment, vraiment très forts.
3: Ouais, ben, ils ont un système de jeu hermétique, plate, là, vous allez me dire, qui me rappelle les Devils du New Jersey d'une certaine époque. Et ça se veut efficace parce qu'on mène la série deux parties à l'heure.
2: Et ça marche.
3: Et voilà.
2: Hey, on passe ça tout de suite avec Sublime, What I Got, le meilleur de la musique. C'est toujours ici, à Oh!

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2: Ben, le hit marquant aujourd'hui appartient à la formation Fleetwood Mac. Et pourquoi? Ben, parce qu'on rend hommage à Stevie Nicks. C'est son anniversaire aujourd'hui.
3: Bonne fête!
2: Elle a 78!
3: Yeah.
2: Bonne fête! Tu penses qu'elle nous écoute?
3: Oui. Ça, sur nos sites Internet de haut. Ce qu'on vous invite à faire, d'ailleurs.
2: Elle a rejoint Fleetwood Mac, elle, en 1975, avec son petit chum de l'époque, Lindsey Buckingham, de l'album Rumours. On va écouter une belle pièce de cette formation. Disque qui a gagné le Grammy Award de l'album de l'année en 1978, classé 7e dans la liste des 500 plus grands albums de tous les temps selon Rolling Stone et selon le site besteveralbum.com, meilleur album de l'année 1977, 6e meilleur de toute la décennie 70. Voici Fleetwood Mac et la chanson Go Your Own Way, le meilleur de la musique. C'est toujours ici à O.
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0: Ben, c'est toujours le meilleur de la musique sur le réseau Arsenal Média, le plus grand radio diffuseur au Québec. On a un quart d'heure non-stop devant nous avec, entre autres, Depeche Mode, U2. Ça va commencer avec Three Doors Down et une formation qui pourrait être éliminée dès ce soir. Grosse surprise.
1: Écoute, c'est vraiment très surprenant. D'ailleurs, pour la plupart, on avait choisi l'Avalanche du Colorado. Ben oui. De façon relativement facile pour passer en finale de la Coupe Stanley. Ouais. Mais là, avec les blessures, et là, ça excuse pas tout. Il y a notre confrère, Max Talon, du côté de Haut, qui est spécialiste de hockey, qui me mentionnait, puis à juste titre, si jamais l'Avalanche faisait sortir, parce que ça peut arriver ce soir, voire même en 5, attendez-vous à un gros ménage chez l'Avalanche.
0: Grosse surprise, la plus grosse surprise de l'année, sûrement dans
1: le monde. Oui, effectivement, oui.
0: Three Doors Down et Kryptonite dans un instant au meilleur de la musique.
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1: Ben, c'était Depeche Mode avec Policy of Truth, au meilleur de la musique. J'ai un petit-fils qui a 2 ans et demi, OK? Ces jours-ci, il regarde ses premiers matchs de hockey à vie. Évidemment, il n'y a pas tout le langage pour définir ce qu'il voit, là, mais il y a son chandail de Cole Caulfield, il regarde ça avec son papa, sa maman.
2: Oh, c'est donc bien, cute.
1: Et là, je lui dis, il s'appelle Arthur, je dis, Arthur, tu regardes le hockey? Il dit, oui. Je dis, tu sais, comment tu trouves ça, tout ça?
2: Oui.
1: Puis lui, il pointe son index, il va de gauche
2: ben
1: à droite.
2: Oui, c'est ça.
1: Et tout ce qu'il fait, c'est whoosh. Wouche,
2: ah, wouche, ah, le coup de wouche. Patin.
1: Fait, c'est parce que ça va trop vite pour
2: c'est
1: lui.
2: Ça.
1: C'est pas la plus belle définition du hockey, ça.
2: J'aime ça.
1: Wouche, wouche.
2: Au football, j'ai hâte de voir parce que c'est certain qu'ils vont regarder le football
1: ben
2: aussi.
1: Oui, ben oui,
2: ah ouais, hein?
1: Son famille, papa adore le sport.
2: Famille de football, fait que.
1: Hey, bon, on va se remettre de la défaite du Canadien.
2: Ah,
1: puis,
2: ouais.
1: Ça demain continue soir. Au Centre Bell. Hey, voici les respectables avec Cambre tes hanches, le meilleur de la musique. C'est ici.
2: Je vais essayer de faire ça cambrer mes hanches, ouais. T'as peur?
1: Non, laisse faire bouge pas.
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2: Ben, c'était Offenbach avec mes blues passe puis dans porte pour conclure ce show radio. Samedi et dimanche, j'organise une vente de vinyle parce que j'en ai trop, j'ai plus de place.
3: Ok.
2: Je sais bien, vous allez pas traverser le fleuve pour venir à Matane pour ça. Vous partirez pas de Joliette pour venir à Matane, mais samedi chez Elmo, vente de vinyle que j'ai en trop. Puis dimanche à Saint-Anne-des-Monts, microbrasserie Le Malbar.
3: Ah, super. Écoute, ben là, t'as pu faire du ménage. On va faire du bien.
2: Hey, demain, entre autres, les colocs Ozzy Osbourne et Smashing Pumpkins.
3: Yes, sir.
2: Oui, merci Sylvain Caron, la production de ce show radio. Je vous invite à rester à l'écoute des stations haut du réseau Arsenal Média parce qu'ici, c'est toujours le meilleur de la musique. À demain, tout le monde. Salut.
4: Bye.
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2: La fin de semaine passée, Julie a réservé une chambre d'hôtel pour un week-end romantique. Elle croyait devoir casser son budget, mais finalement, elle a payé moitié prix. 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
21: Ici Michel Scarpino, les députés de l'Assemblée nationale sont de retour à Québec aujourd'hui pour amorcer la dernière ligne droite de la session parlementaire. Il ne reste que 3 semaines au calendrier avant que l'Assemblée nationale soit ajournée pour l'été. Plusieurs dossiers sont à surveiller aujourd'hui, notamment les dépassements de coûts dans les projets informatiques. Radio-Canada nous apprenait ce matin que le projet informatique d'orchestrateur des rendez-vous de santé affiche une hausse des dépenses de 600%. Un nouveau rapport d'Equifax Canada révèle que les cas d'insolvabilité ont atteint des niveaux inégalés depuis 2009 au premier trimestre. Les cas d'insolvabilité ont connu une hausse de 18,8% sur un an. Selon Equifax, cela suggère que de nombreux consommateurs pourraient avoir atteint un point d'inflexion financier. Et puis des records de chaleur continuent d'être battus en Europe, où une vague de chaleur est installée depuis quelques jours. La journée d'hier a été la plus chaude jamais enregistrée en mai au Royaume-Uni. La température a atteint 34,8 degrés à Londres, alors que le record précédent était de 32,8 degrés. 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
3: Hello, hello, bon début d'après-midi, mardi 26 mai. J'espère que l'heure du lunch s'est bien passé. Belle journée un peu partout à travers la province. C'est le fun, ça fait du bien. Ah oui, c'est le fun de vous avoir là aussi, surtout dans les prochaines minutes. Ben oui, c'est le meilleur de la musique, c'est ce qui s'en vient. Connor Shop avec Brimful of Vasha. On aura celle d'Harry Styles avec As It Was. Et ce qui part l'heure pour nous, c'est Alex Warren avec Fever Dream. Je vous souhaite un bon mardi chez nous.

Le meilleur de la musique qui se poursuit jusqu'à 15h, Olivier Poitras qui vous accompagne. On s'en retourne en 1997 avec un band qui a eu besoin d'un peu d'aide pour faire un succès. C'est Color Shop, un remix de Fatboy Slim. Brimful of Ashes, c'est ce qu'on sort.

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1: Il devait y avoir une activité aujourd'hui. En fait, on avait l'arrache-cœur qui devait avoir lieu ce soir. Mais évidemment, là, on a regardé ce qui s'en vient côté météo. De la pluie, des orages. En fait, c'est pas une belle soirée qui est prévue. Donc, on annule tout simplement l'événement. Et on va reporter ça le 29 septembre prochain. Il faut prendre ça en note, c'est le 29 septembre prochain. On salue évidemment les bénévoles qui devaient être sur place, les partenaires, tout ça, les gens qui voulaient se rendre. Ben oui, malheureusement, on reporte. Dans les prochaines, la musique de fun, ça s'en vient avec Some Night. Je vous souhaite un excellent mardi sur nos ondes.
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0: Ouais. Décevant défaite de 3-2 hier en prolongation contre les Hurricanes. La Caroline va vous dire une affaire. 12 tirs au but, c'est clairement pas assez. On l'a vu. Première défaite en Caroline, 12 tirs au but pour le Canadien. Défaite de 3-2 en prolongation hier. 12 tirs au but, défaite de 3-2 en prolongation. Ça prend des tirs au but. Sinon, ça va être difficile de passer la Caroline. Prochain match, c'est demain soir au Centre Bell, match numéro 4 de cette série Canadien 15. Dans les prochaines minutes, la musique de Yellow Card et Good Charlotte avec Bedroom Posters, ça s'en vient.
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8: Ici Michel Scarpino, c'est finalement la Cour suprême qui tranchera dans le dossier des titulaires de permis de taxi. Ils estiment avoir été lésés dans leurs droits lorsque leurs permis ont perdu une grande part de leur valeur marchande réelle quand le gouvernement du Québec a déréglementé en 2019 le transport rémunéré de personnes afin d'ouvrir la porte aux transporteurs de type Uber. Le Québec doit respecter les recommandations de la Commission Galant et développer ses propres solutions informatiques, même si cela peut entraîner des dépassements de coûts, estime la ministre de la Santé Sonia Bélanger. Elle répondait au député péquiste Joël Arsenault, qui l'interrogeait ce matin sur les coûts des grands projets informatiques à l'occasion de l'étude des crédits du ministère de la Santé. M. Arsenault a notamment abordé le dossier du projet informatique d'orchestrateur de rendez-vous, dont les coûts ont explosé, passant de 18 millions à 126 millions. Et puis un haut responsable de la Banque du Canada estime qu'il faut repenser nos approches en matière d'éducation et de formation. Nicolas Vincent, sous-gouverneur externe, souligne que le marché du travail est particulièrement difficile pour les jeunes. C'était vos actualités Arsenal Média.
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J'ai envie de vous demander où est-ce que vous faites votre recherche musicale. Est-ce que vous faites ça sur les plateformes de musique en ligne? Est-ce que c'est via la radio? Est-ce que vous fouillez sur Internet? Vous faites ça comment? Vous fouillez aux réseaux sociaux peut-être? Il y a beaucoup d'artistes underground qui gagnent en popularité, qui méritent d'être connus aussi. Je vous en parle dans les prochaines. Green Day Semaine tout de suite avec Good Riddance.

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1: 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Il y a beaucoup d'artistes underground qui sont peut-être un petit peu moins radiophoniques, que vous allez peut-être pas entendre à la radio nécessairement, mais une bonne façon de les découvrir, évidemment, c'est de regarder les spectacles autour de chez vous. Et de vous dire, ouais, que c'est ça. J'ai découvert il y a quelques temps, et ça c'est grâce à une amie, Chet Faker, qui est un chanteur australien, et qui, honnêtement, fait du stock incroyable. Il était de passage au MTLUS de Montréal, d'ailleurs, cette semaine. Les critiques sont excellentes. Et bon, vous dire une affaire, si vous avez un artiste un peu plus underground, moins connu à découvrir, si vous le connaissez pas, Chet Faker, bon, vous dire une affaire, c'est une très belle et bonne découverte. Un peu comme Manskin, mais eux maintenant sont à la radio, ou s'amènent dans les prochaines minutes.
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Ça a été un énorme plaisir de passer ce début d'après-midi dans votre compagnie. La gang du trafic qui suit dans les prochaines minutes vous amène jusqu'à 18h avec les hits. Et l'excellent Chuck Noël qui sera avec vous. On se reparle demain à 13h. Je vous souhaite de passer une bonne fin de journée sur nos ondes. À demain. Salut!

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17: Ici Michel Scarpino, c'est finalement la Cour suprême qui tranchera dans le dossier des titulaires de permis de taxi. Ils estiment avoir été lésés dans leurs droits lorsque leurs permis ont perdu une grande part de leur valeur marchande réelle quand le gouvernement du Québec a déréglementé en 2019 le transport rémunéré de personnes afin d'ouvrir la porte aux transporteurs de type Uber. Le Québec doit respecter les recommandations de la Commission Galant et développer ses propres solutions informatiques, même si cela peut entraîner des dépassements de coûts, estime la ministre de la Santé Sonia Bélanger. Elle répondait au député péquiste Joël Arsenault, qui l'interrogeait ce matin sur les coûts des grands projets informatiques à l'occasion de l'étude des crédits du ministère de la Santé. M. Arsenault a notamment abordé le dossier du projet informatique d'orchestrateur de rendez-vous, dont les coûts ont explosé, passant de 18 millions à 126 millions. Et puis un haut responsable de la Banque du Canada estime qu'il faut repenser nos approches en matière d'éducation et de formation. Nicolas Vincent, sous-gouverneur externe, souligne que le marché du travail est particulièrement difficile pour les jeunes. C'était vos actualités Arsenal Média.
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1: Content de vous retrouver pour notre mardi après-midi dans le trafic. Très occupé d'ailleurs, ce haut dans l'est du Québec, Sylvain Caron, qui après une petite journée de congé, vous retrouve avec, franchement, du gros fun en perspective cet après-midi. Beaucoup de messages, beaucoup de salutations. Et on va faire une tournée des différentes régions là à l'intérieur de notre après-midi, en plus des sujets, bien sûr, qu'on a à vous proposer. Et même pour les gens qui ont le retour à la maison, qui ont l'habitude d'emprunter l'autoroute 20, ben, dites-vous qu'il y a un petit changement là pour aujourd'hui et demain. D'ailleurs, on va en reparler un petit peu plus tard, tantôt, le temps de Glissémo, pour les détails de la météo, parce que Dame Nature semble vouloir, encore une fois, proposer de la pluie pour les prochaines heures, et ce, dans nos différents secteurs, que ce soit pour Rimouski, également la Matanie, Vallée de Matapédia, et aussi le secteur de Sept-Îles et Port-Cartier. On aura les détails complets à vous faire entendre au cours des prochaines. Mais là, on va démarrer le tout en musique, et puis procéder à plusieurs salutations au cours des prochaines avec ce souvenir de Coldplay avec la chanson Yellow. Bon mardi!

0: Un petit message, un petit bravo pour les organisateurs du gala de lutte, des galas de lutte qui étaient présentés dans l'Est du Québec. Vendredi du côté de Saint-Anne-des-Monts, samedi du côté de Matane, donc pour ce qui est de ces deux représentations, fort à parier qu'on se dit à l'an prochain pour cette tradition. Maintenant, à Matane, c'est quoi, ça fait la troisième édition, donc on pourrait y aller avec une quatrième édition dès l'an prochain. À suivre, bien sûr. Donc, je salue les organisateurs, Denis et Nelson, avec Last Frequencies en musique. De l'autre côté, un duo qui fera un retour en spectacle au Québec après 15 ans d'absence.
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1: Les plus vieux se rappelleront sans doute de ce groupe suédois, Roxette. Hey, rappelez-vous des bons souvenirs de l'époque avec la chanteuse, malheureusement, Marie Fredriksson, qui est décédée. Mais depuis ce temps-là, donc on s'est reformé avec la chanteuse Lina Philipson. Et on célèbre donc cette première présence en tournée nord-américaine en près de 15 ans avec un spectacle qui est présenté chez nous au Québec, donc les 29 mai, donc pour leur présence du côté de Montréal, donc au Centre Bell, le 14 septembre, et les billets 29 mai seront disponibles dès 10 heures sur les plateformes habituelles, tandis que plusieurs préventes seront offertes dans les jours précédents. Donc, surveillez le tout si ça vous tente d'aller faire un tour pour aller voir Roxette à Montréal. Le 14 septembre prochain, ça a été annoncé au cours des dernières heures avec, en profil, détail la météo et un petit air un peu plus New Country avec l'excellent Post Malone. En collaboration avec Morgan Wallen, ça va être dans le solide, ça.
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14: De la pluie en vue, secteur Rimouski, pour les prochaines heures, ce soir, cette nuit, les averses devraient cesser en cours de nuit, avec risque d'un orage ce soir et quand même de 10 à 20 mm de pluie, avec un minimum à 8 degrés. À demain, ça s'améliore déjà parce qu'on a, bon, des nuages, certes, mais un faible 40% de risque d'averse. La nappe de brouillard devrait se tasser, wouche wouche, demain matin, mercure stable à près de 7 degrés. Et au long terme, également 40% de risque d'averse pour jeudi. Le maximum attendu est à 7 degrés, avec du Pons Malone sur O98.7.
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C'est une note pour les gens de cette île au cours des prochains instants. On y reviendra. Puis parler, tiens, du retour à la maison qui s'annonce un peu moins évident pour les gens qui empruntent l'autoroute 20. On en reparlera avec la formation de Smashing Pumpkins. Richard, mon collègue Richard Z de Média, peine la misère à dire leur nom. Je m'en occupe. Le succès souvenir 1979 sort haut dans l'Est du Québec.

Non, pour une activité qui était prévue du côté de Rimouski, l'arrache-cœur, par souci de bien-être, avec ce qui est prévu comme condition et bon l'état du terrain. Donc, on a décidé de reporter l'événement qui devait avoir lieu ce soir. C'est une partie remise pour le rendez-vous donc le 29 septembre prochain. On aura la chance d'en reparler sur Haut dans l'Est du Québec. Et vous dire aussi que du côté des galeries montagnaises, ben avec début d'incendie qui est survenu un peu plus tôt, donc on a... Et fort heureusement, elle a décidé d'y aller, donc, des suspensions pour les activités du centre commercial qui est actuellement fermé. Donc, pour toute la journée d'aujourd'hui, on vous tiendra au courant là, des développements pour les galeries montagnaises là, au cours de la journée de demain. Alors que on a Harpin Lépine, dans le meilleur de la musique, sur Haut

0: Et pour le retour à la maison, faut le mentionner, on en a parlé ce matin avec mes collègues Mathieu et Stéphanie. Donc, pour ce qui est de l'autoroute 20, donc, qui est actuellement fermée sur un tronçon entre la route 132 et également la 232, circulation qui est interrompue dans les deux directions, soit vers l'ouest et vers l'est, jusqu'à 17 heures. Durant la journée d'aujourd'hui et également de celle de demain, il y a un détour qui est mis en place pour par la route 132 et la route 232 pour permettre aux automobilistes de contourner les secteurs touchés par les travaux. Peut-être à calculer là, quelques minutes de déplacement additionnel là, en vue de ces travaux qui se déroulent jusqu'à 17 heures aujourd'hui et pour demain entre 8h30 et 17 heures. Note quand même assez importante. Avec, dans quelques instants, on va retrouver Max Dallon, notre spécialiste hockey, pour notre chronique La Game du mardi.
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2: Chronique la game avec notre spécialiste hockey. On est mardi au lendemain d'une défaite crève-cœur du Canadien face aux Hurricanes à Caroline avec Max Lalonde, à qui est notre confrère chez Oh, comment ça va, Max?
3: Écoute, c'est bon. On va te le dire, là, les matchs à 8 heures, c'est long, ça finit tard. Puis surtout quand le résultat, c'est ça. Tout de suite, j'avais un petit goût amer dans la bouche, mais bon, ça arrive. Les Hurricanes ont été très bons hier. C'est dommage pour le Canadien, mais là, il y a du travail à faire.
2: Ouais, beaucoup de travail à faire à commencer. Ben, l'aspect robustesse, je pense qu'on en parle. Ben, oui, lancer au but plus souvent, ça, on va y revenir. Mais l'aspect robustesse, je pense que c'est quelque chose qu'on devra appliquer. Peut-être même un retour de Jack High dans la formation.
3: Ouais, je l'envisagerais honnêtement, parce que dans les séries contre Tampa Bay et contre Buffalo, c'est deux équipes différentes des Hurricanes, j'en conviens. Sauf que le Canadien était dans le mode agresseur. Ça dérangeait l'adversaire. Là, on dérange pas personne présentement. Puis c'est pas un joueur qui fait la formation, mais un joueur influence les autres.
2: Oui.
3: Puis je me pose des questions sur l'état de santé de Josh Anderson. C'est Josh qui distribue des mises en échec, mais il est moins greedy un peu qu'il l'était dans les derniers matchs, dans les dernières séries. Est-ce que Jack High pourrait amener un genre de souffle nouveau dans le match? Est-ce que les Hurricanes, quand ils se font brasser, changent un peu leur façon de jouer? Parce que présentement, ils ont vraiment, vraiment la faveur. C'est une équipe qui est excessivement bien entraînée. C'est difficile de rentrer dans leur territoire pour le jouer encore hier.
2: Est-ce que le Canadien devra jouer, Max, dis-moi, un peu plus, je dirais, un peu plus centré dans le sens où, là, on s'aperçoit que lorsque, bon, les attaquants sont en profondément dans la zone offensive, là, ça commence à devenir assez compliqué. Et là, je pense qu'on devra peut-être jouer un peu plus en mode central là, pour la relance.
3: Ben en mode central, puis tu sais, même juste dans le match d'hier, là, on a assisté à un changement de stratégie. Le but de Lane Hudson, le merveilleux échange avec Cole Caulfield, c'est un changement de stratégie. Les Canadiens, l'attaque du Canadien par le premier trio passe beaucoup par la relance avec Nick Suzuki. Fait que c'est souvent, on va en arrière, on laisse la rondelle, Suzuki part de très loin, il essaie de la transporter, de l'amener en zone neutre, après ça dans le territoire de l'équipe adverse. Puis ça a avorté à plusieurs occasions hier. T'sais, Gustav Bear a fait de l'excellent travail. Jacob Slavin a fait de l'excellent travail. Tous les deux contre les trios contre lesquels ils étaient opposés. Puis maintenant, on s'est mis à remettre la rondelle à Caulfield pour rentrer. On s'est mis à remettre la rondelle aux défenseurs pour rentrer. Donc, on a changé la stratégie. Va falloir le faire. T'sais, les Hurricanes ont eu une période de flottement contre le Canadien. La première, dans le premier match, ils ont donné 4 buts. Puis après ça, ils se sont ajustés.
2: Et bon, et lancer plus souvent au filet, parce que bon, Anderson, là, soyons honnêtes, là, c'est pas le plus solide jusqu'à maintenant, mais il est tellement pas testé.
3: Ah non, il est pas testé, puis tu sais, ça fait deux prolongations qu'on a zéro tir ou un tir, fait que ça peut pas arriver, tu gagneras pas. En troisième période, hier, je pense que c'est un ou deux tirs, puis Anderson, là, c'est pas Dominique Hasek, là. C'est le but de Mike Matheson, il aimerait revoir la rondelle, j'en suis convaincu. Je suis bien, bien curieux par rapport à Anderson dans un match où il reçoit une vingtaine, 25, 30 lancés avec de bonnes chances de marquer. Qu'est-ce que ça représenterait? Tu sais, j'ai pas l'impression que si les Hurricanes passent au travers le Canadien, Anderson va pouvoir les amener où ils veulent aller à la conquête de la Coupe Stanley.
2: on va suivre ça, bien sûr, pour le match numéro 4. Mais là, la pression vient de changer de bord, là.
3: Ah oui, vraiment. La pression vient de changer de bord. Reste un match à la maison, celui de mercredi. Si le Canadien est en mesure de l'emporter, de niveler la série 2-2, tu retournes en Caroline, après ça, tout est possible. J'ai comme l'impression que ça se pourrait que ça s'en aille en 7 encore, cette série-là. Tu sais, le Canadien va l'avoir dans les jambes, mais là, il faut trouver des solutions. Faut brasser l'alignement. Tu sais, il y en a qui ont rien à se reprocher. La Coupe de Bêche a rien à se reprocher. Lane Hudson a rien à se reprocher. Mike Matheson a rien à se reprocher. Philippe Dano est exceptionnel depuis le début des séries. Là, ça va prendre un effort de groupe de la part de certains des gros canons de l'équipe.
2: Oui, ce sera à suivre de ce côté-là. Puis on peut glisser mot quand même sur l'autre série qui, ma foi, propose peut-être même une des grosses surprises. Pas du fait, bon, que les Golden Knights sont en avance, mais ça pourrait se terminer ce soir.
3: Oui, ça pourrait se terminer ce soir. Et si ça se termine ce soir en 4, moi, je m'attends à un grand ménage au Colorado. Le DG, le coach, tout le monde. Ça serait une des plus grandes déconfitures de l'ère contemporaine du hockey, dans la mesure où en janvier, on commençait à écrire le nom de l'Avalanche du Colorado sur la Coupe Stanley.
2: Oui.
3: Et là, ils sont à un match de l'élimination contre une équipe qui a congédié son coach avec 4 games à faire à la saison régulière. Puis, tu sais, les Golden Knights, c'est une bonne équipe de hockey, là. Mais l'Avalanche Colorado est foncièrement meilleur qu'eux autres. C'est un meilleur club de hockey. Mais là, sans Kyle McCarr, Nathan McKinnon est amoché. McCarr est revenu au dernier match, mais c'était compliqué. On dirait qu'on n'est pas capable de trouver de solution. C'est ton meilleur joueur, c'est pas supposé être Brett Kulak.
2: Ben non, mais pas du tout. Pas du tout. Et là, ça fait en sorte que, écoute, là, en tout cas, ça change nos prédictions pour les pôles de hockey. Ça.
3: Ah, mais tu sais, moi, la seule chose que je me demande là-dedans, là, c'est où est-ce que Vegas peut se rendre et vont se rendre? Parce que là, bon, le retour de Mark Stone, Carter Hart dans les filets qui est très, très solide. Mitch Marner qui finalement s'avère être un joueur de série. On a tellement pesté contre lui à Toronto du fait qu'il s'effaçait en série, là. Il est partout à Vegas. Il pourrait même peut-être gagner le Conn Smythe si les Golden Knights se rendent au bout. C'est vraiment un changement notable là, du côté de Vegas.
2: À suivre de ce côté-là. Donc, on va, ben, évidemment, le match de demain soir. Au Centre Bell. Je sais pas, moi, ouais. C'est bizarre, mais le Centre Bell, hein, c'est censé donner des outils puis d'énergie ouais. supplémentaire aux Canadiens, mais torpinouche qu'on a de la misère à la maison.
3: Ouais, présentement, on a de la misère à la maison, on est meilleur sur la route, puis pour la première fois, le Canadien vient de coller deux défaites en série de fin ouais. de saison, c'était pas arrivé depuis très, très, très longtemps, là. Faut se relever de ça, faut regarder par en avant, puis tu sais, il en reste des matchs à la série, là, c'est loin d'être fini.
2: Hey, on surveille ça. Merci, Max, de ta participation. On se reparle mardi.
3: Ça fait plaisir, salut.
2: Salut.
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0: Et je vais profiter de l'occasion pour vous poser la question du jour à répondre via texto 88-562-8181. Également sur nos différentes plateformes de haut. Alors qu'on vous demande aujourd'hui, à savoir, ben, de votre côté, est-ce que vous êtes plus de type moto, VTT, je sais pas moi, vélo électrique ou autre, voiture sport, tiens, parmi nos choix de réponses, et plusieurs réponses déjà sont entrées. On continue de cumuler le tout, puis on va vous dévoiler ça avec grand bonheur un petit peu plus tard en cours d'émission avec bien d'autres salutations. Et un peu de cinéma, bien sûr, pour le box-office aussi, qui bat son plein pour le Québec. Bon, il y a le film de Disney avec Star Wars en vedette, Mandalorian et Grogu qui était numéro 1 au box-office nord-américain. Est-ce qu'on va conserver cette tendance pour le box-office québécois? On aura des réponses pour vous tantôt. On va prendre le temps de s'informer. J'aurai pour vous sport, détails de la météo et de la salle après bonne musique à venir, dont cette chanson.
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4: Ici Michel Scarpineau, voici le bilan de l'actualité. Le premier ministre Mark Carney a annoncé cet après-midi à la Chambre des communes que le gouvernement considère que la loi sur la clarté ne s'applique pas à la question référendaire à laquelle les Albertains seront appelés à répondre en octobre. C'est un changement complet de position pour le chef libéral. Depuis des semaines, il répétait que toute la question sur la souveraineté d'une province subirait le test de la loi sur la clarté référendaire, en vertu de laquelle les élus fédéraux déterminent si la formulation de la question et la majorité sont claires. Aujourd'hui, le Bloc québécois est revenu à la charge pour réclamer qu'Ottawa abroge cette loi qu'il juge antidémocratique. La leader parlementaire bloquiste, Christine Normandin, affirme qu'une majorité claire, c'est 50% des votes plus un. La députée libérale Virginie Dufour a dénoncé en commission parlementaire la catégorie de logements abordables intermédiaires créée par le gouvernement du Québec. Selon elle, il n'est pas normal que l'État subventionne des projets immobiliers ayant des loyers que les gens ne sont pas capables de se payer. Madame Dufour a cité notamment un exemple à Laval où le loyer s'élève à plus de 1 600 $. La ministre responsable de l'habitation, Karine Boivin-Roy, a reconnu qu'il reste du travail à faire en matière de logement social. Elle a cependant souligné que les locataires sont admissibles au programme de supplément de loyer. Elle a indiqué que le logement abordable intermédiaire faisait partie du bouquet de mesures gouvernementales pour faire face à la crise de l'accessibilité des logements. Et puis le Québec doit respecter les recommandations de la commission Galant et développer ses propres solutions informatiques, même si cela peut entraîner des dépassements de coûts, affirme la ministre de la Santé, Sonia Bélanger. Cette dernière a dit que c'était dérangeant, mais c'était la bonne pratique, en réponse au député péquiste Joël Arsenault, qui l'interrogeait sur les coûts des grands projets informatiques du ministère de la Santé. M. Arsenault a notamment abordé le dossier du projet d'orchestrateur de rendez-vous, dont les coûts ont explosé. C'était vos actualités Arsenal Média.
5: Championnat mondial de hockey, match en cours actuellement entre le Canada et la République tchèque. On surveille ça pour vous, vous dire que la Suède a éliminé la Slovaquie et les Américains ont éliminé l'Autriche dans les matchs présentés un peu plus tôt en cours de journée. Et bien sûr, Ligue nationale de hockey, assez difficile de passer à côté. D'ailleurs, ça pourrait devenir le dernier match, qui l'eût cru, de l'Avalanche du Colorado qui est en retard 0-3 face aux Golden Knights, match présenté à Las Vegas. Les Penguins de Pittsburgh qui tentent de conclure une entente d'un an. Ce n'est pas fait encore avec Evgeny Malkin. Question de peut-être convaincre de demeurer avec l'équipe pour une dernière saison. Donc, à suivre de ce côté-là. Et pour une deuxième année de suite au tennis de la Valoise, Leilani Fernandez n'a pas franchi le premier tour à Roland-Garros, elle qui a été éliminée face à l'Américaine Alicia Parks au cours de la soirée d'hier. Et au baseball ce soir, les Blue Jays de Toronto reçoivent les Marlins de la Floride. Alors qu'on a les prévisions météo au cours des prochaines heures, donc on le remarque, les nuages qui s'installent peu à peu pour des précipitations sous forme de pluie, j'espère, au cours des prochaines heures. Ce sera le cas pour le secteur de la Matanie. On attend de la pluie ce soir, Rimouski aussi, entre-temps. La pluie débute également ce soir pour cette île des Ports-Quartiers. On prévoit de 10 à 20 mm de pluie et un minimum à plus 4 degrés. Rimouski a donc les averses ce soir. Ça cesse en cours de nuit prochaine avec risque d'orage ce soir et un minimum à 8 degrés. Et pour le secteur de la Matanie, ben là aussi, il y a de la pluie en vue pour ce soir avec de bons vents à part de ça pour la soirée. Des rafales de vent à 60 km/h. Mercure aussi à 8 degrés.
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1: Ben ouais, on va prendre le temps de saluer notre monde sur le O99.1 CC des Ports-Quartiers, O98.7 Rimouski, Vallée de la Matapédia, O95.3 secteur de la Matanie. Il faut pas oublier les gens de la Haute-Gaspésie. Je le dis de temps en temps, mais c'est vrai. On s'intonise parfaitement le O99.1 à Karcha, Saint-Anne-des-Monts. Salutations à toute la belle gang. Belle grande famille réunie sur haut dans l'Est du Québec avec Sylvain Caron qui veut dire un coucou à la gang du Yin-Yan Sushi du côté de Rimouski. Merci d'être bien branché. Sept-Îles Époque Quartier, la gang du Canadian Tire, Sept-Îles, salutations à vous autres. Et le IW de Matane, on vous dit salut également. Alors qu'on aura la chronique anniversaire, faut pas l'oublier, à surveiller un petit peu plus tard tantôt, via le 418-562-8181. Amateur de jeux vidéo, il y en a un qui a connu une petite fuite au cours de la fin de semaine. Et on a décidé de rétablir la situation pour le tout nouveau 007, dont on va parler au cours des prochains instants. Et comme je mentionnais, bien sûr, le cinéma avec le box-office québécois. Et notre vénérable Richard Z. Tirois pour la chronique des Grands Bazous, tradition du mardi. Et parlant de tradition, c'est le meilleur de la musique avec Bastille.

avoir lieu donc au cours de la soirée, mais avec tout ce qu'on prévoit du côté d'Environnement Canada, ben c'est un rendez-vous qui est reporté le 29 septembre prochain. Avis donc aux intéressés, c'est reporté le 29 septembre prochain pour l'événement L'Arrache-Cœur du côté de Rimouski. Maintenant, dans le domaine des jeux vidéo, on a une petite surprise pour les amateurs de James Bond 007 First Light parce que il y a eu une fuite au cours de la fin de semaine alors qu'on a pu apercevoir quelques images, voire même vidéos qui est apparue sur YouTube, qui a été retirée par la suite, mais disons que le mal a été fait et la compagnie qui est derrière le jeu, IO Interactive, a donc décidé de partager 13 minutes de la première mission pour reprendre un peu le contrôle des informations sur le jeu qui sera, je vous le rappelle, disponible sous peu sur les consoles et PC le 27 mai prochain. Donc, on a voulu faire réponse à la fuite. Si le cœur vous en dit, ben, justement, ce 13 minutes de bonheur est disponible sur la toile.

On va y aller, des anniversaires dans quelques petits instants. Vous avez le temps d'y aller de vos demandes spéciales via texto, vos salutations, puis bien, évidemment les soins d'anniversaire 418-562-8181. Faites-le dès maintenant. On va en nommer quelques-unes des personnes tantôt. Et continuez de nommer notre monde qui nous synthétise dans l'Est du Québec sur eau avec la belle gang de Sept-Îles pour ce qui est d'Olivier Nissan. Salutations à vous autres. Merci d'être bien branchés sur eau. La gang de Gagnon Frères également du côté de Sept-Îles. À Placement Magellan Gagné dans la Matanie, Plomberie G.D. Gauthier également. On vous dit un beau coucou. Et du côté de Rimouski, on a la gang de Brunet et de Distribution Jacques Cartier qui ont un pied à terre et à Matane et bien sûr à Rimouski. On les salue. Donc, les anniversaires à venir tantôt. Détails de météo en profil et ce gros hit.

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14: Avec les pluies attendues ce soir, vous comprendrez qu'on doit donc reporter l'événement qui était prévu du côté de Rimouski avec l'arrache-cœur. Ce sera présenté plus tôt le 29 septembre prochain. Oui, parce qu'il y a de la pluie. Ça flotte. Avec ce soir, des averses risquent d'un orage 10 à 20 mm de pluie attendue, minimum à 8 degrés. Quoique demain, il y a déjà une amélioration là, pour le milieu de semaine. C'est un 40% de risque d'averse avec nuages et un mercure stable à près de 7 degrés. Jeudi également, 40% de risque d'averse.
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0: Segaray, on se souvient avec Someday dans l'Est du Québec sur O. Oh, encore une fois, merci d'être fidèle à vos radios dans l'Est. Anniversaire du jour, si vous connaissez moindrement la boxe, vous connaissez ce vénérable officiel, Jeff Topping. Je dirais pas son âge, il est encore tout jeune. Jeff, bonne fête à toi de la part de toute l'équipe de O, tout comme Annie-Lydia Galland, c'est son anniversaire. Geneviève Boulay fait partie de nos fêtés, tout comme Francesca Bergeron. Bonne fête à toi. Alicia Martineau, qui célèbre son anniversaire aujourd'hui, Émilie Roy et Vincent Gagnon. Donc, à vous autres aussi, bonne fête. Et si c'est votre anniversaire aujourd'hui, vous soyez de la vallée de la Matapédia, du secteur Matane, Rimouski et cette île des Ports-Cartiers, ben dites-vous qu'on vous offre ce cadeau musical signé David Jalbert.
1: Ce sera la victoire des Canadiens. L'année pour les Canadiens, le 23e de l'histoire, et ils battent un record du sport professionnel, ils battent le record des Yankees de New York.

0: on va demeurer dans le domaine musical, si vous voulez bien, parce qu'on a pu apprendre au cours des dernières heures. C'est une bonne nouvelle pour les gens de la disque, parce que on s'est assuré d'avoir la présence pour une troisième année consécutive de Pierre-Yves Roy-Desmarais à l'animation du Grand Gala de la disque, qui sera présenté un peu plus tard au cours de l'automne. Lui qui a pris donc la barre en succédant Louis-José Houde, qui avait animé ce gala-là pendant 18 ans. Il fait les choses de bien belle façon pour Pierre-Yves Roy-Desmarais. Donc, on va pouvoir le retrouver au Gala de la disque qui sera diffusé sur la SRC le dimanche 8 novembre prochain. Les nominations, ça va aller donc au cours des prochaines semaines, au mois de septembre. On s'est assuré de la présence de Pierre-Yves Roy-Desmarais à l'animation, encore une fois, l'automne prochain. Ah ben lui, je peux vous assurer qu'il est à l'animation des Grands Bazous à chaque midi. J'ai le bonheur de l'accompagner. C'est la chronique des Grands Bazous. À surveiller dans quelques instants avec nous l'autre que le vénérable Richard Z, ce roi.
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2: C'est parti avec notre chronique du mardi, Richard Z. Sirois. Notre légende du rock, qui va nous parler de plein de choses, parce qu'on va faire une tournée, puis on va demeurer vraiment dans le style musical qui nous concerne, bien sûr, dans les grands basos. Richard, comment ça va?
3: Ben, ça va très bien, mon cher. Oui, beaucoup de nouvelles ces jours-ci dans le monde du rock, ben, comme à chaque semaine, d'ailleurs.
2: À commencer par Judas Priest.
3: Oui, ben, il y a une entrevue avec le bassiste Ian Hill. Lui est là depuis 1970. Le chanteur Rob Halford est là depuis 1974. Écoute, là, ça fait une méchante... Ouais. Et là, le bassiste a dit, même si je pars et même si Rob Halford part, ça me dérange pas du tout si le groupe continue. Souvent, souvent un musicien va dire l'inverse.
2: Ben non, ça si je pars, ça arrête.
3: Mais il dit, garde, personne d'irremplaçable. J'imagine qu'il doit avoir des droits d'auteur qui suivent.
2: Si ouais, ça va aider à quitter.
3: Mais lui, il avait rien contre le fait que Judas Priest continue avec un nouveau chanteur puis un nouveau bassiste. Il y avait aucun problème avec ça.
2: Évidemment, la chanson qui fait jaser, c'est celle d'Offenbach qui a été retrouvée 47 ans plus tard.
3: Oui, ben c'est une chanson qui a été en fait qui était sur des bandes.
2: Ouais.
3: Il appelle ça des bandes maîtresses, studio d'origine. C'était en 1979. Puis là, c'est parti quelque part dans un entrepôt. On a retrouvé ça récemment. C'est un enregistrement qui est en parfait état. On a trouvé beaucoup d'autres choses aussi. Captation vidéo d'un show d'Offenbach. Mmh. Et on est en train de dépoussiérer tout ça.
2: Oui.
3: Et la chanson dont on parle a été rééditée. C'est Out of the Rain, rééditée sur des petits 45 tours. 400 copies bleues, numérotées. J'ai pas participé aux enchères parce que...
2: Ah, ben là, c'est... Pourtant, t'es Richard, t'es capable.
3: Oui, j'ai mis ma fille. Mais c'est intéressant de savoir que même après, je veux dire, plus de 50 ans, ou près de 50 ans, on retrouve encore du matériel d'Offenbach. Et semble-t-il que tout ça, c'est en parfaite condition, ça s'est gardé dans des conditions idéales.
2: Merveilleux. Avec, malheureusement, décès d'un des membres de Pink Floyd qui a connu les heures de gloire de la formation.
3: En fait, c'est un musicien qui a participé. Il n'était pas officiellement dans le groupe, mais il a suivi Pink Floyd depuis le début. C'est Dick Parry. Lui est décédé à l'âge de 83 ans. Et vous vous dites, bon, il a fait quoi? Ben, c'est lui le saxophone sur Money, entre autres, sur Us and Them, sur Wish You Were Here, sur Shine On, You Crazy Diamond. Alors, il a été musicien invité. En fait, depuis 17 ans, il côtoyait les membres de Pink Floyd, puis là, il est décédé à l'âge de 83 ans ces derniers jours.
2: D'autres nouvelles pour les Smashing?
3: Oui, les Smashing Pumpkins. À chaque semaine, j'essaie de trouver une nouvelle sur les Smashing Pumpkins. En fait, c'est pour me pratiquer à prononcer les noms du groupe. Là, ils sont en tournée, on en parlait le week-end dernier, sauf qu'on apprend que l'album qui a marché pour eux, qui a été un immense succès, Melancholy and the Infinite Sadness,
2: oui.
3: Album double qui a été un immense... c'est un classique du monde du rock, du rock alternatif. La compagnie, au début, disait, ben non, pas un album double. Ça marchera pas, un album double. Ouais, ça, c'est une histoire qu'on entend souvent.
2: Hey.
3: Et là, Billy Corgan, en tête, disait, non, on le sort comme ça. Puis là, il y a eu de longues discussions. Finalement, ça a été un gros, gros hit pour les Smash Mouth Pumpkins.
2: Ben, finalement, encore une fois, les agents qui ont eu tort.
3: Oui, ça arrive souvent.
2: Lars Ulrich a un spectacle bien différent et...
3: Ça c'est
2: le fun, ça.
3: C'est surprenant. Le groupe Angine de Poitrine, bon, est en tournée partout à travers le monde. Ils étaient en Pologne, en Allemagne. Et là, semble-t-il, à quelque part, en France, dans une salle de 250 places, chaud d'Angine de Poitrine, et qui se pointe? Le batteur de Metallica, Lars Ulrich, qui était là, tout près de la console, tout près du système de son. Il y a pas de réaction à savoir s'il a aimé ça, pas aimé ça, mais il était là parce que Metallica est en tournée dans ce coin-là, et le hasard faisait qu'ils étaient à peu presque au même endroit qu'en Gine de Poitrine.
2: Je suis sûr qu'il y a une couple qui l'ont reconnu, là. Ça faut pas croire.
3: Oui, ben, il y a eu des photos. Là, il y a quelques personnes qui ont dit, oh, c'est pas lui, mais la majorité des gens disaient, c'est effectivement Lars Ulrich.
2: Et un ancien Doors en spectacle?
3: Oui, ça, c'est surprenant. C'est Robbie Krieger qui va donner un show à Los Angeles le 27 juin prochain. Il a 80. Il va jouer un album au complet des Doors. C'est Weird Scenes Inside the Gold Mine. Morrison est décédé à l'âge de 27 ans. Ray Manzarek est mort à 74.
2: Ouais.
3: John Densmore, lui, est toujours vivant, mais en chicane avec les anciens Doors. Il faut souligner qu'en 2002, Densmore s'est opposé à l'utilisation par les voitures Cadillac. Il s'est opposé à ce que Cadillac utilise « Break on Through to the Other Side » des Doors. Il dit aux autres, on refuse 15 millions de dollars. Et il a refusé qu'Apple utilise une chanson des Doors. Apple offrait 4 millions de dollars. On peut dire que c'est quelqu'un d'intègre.
2: Oui.
3: Juste inconscient. Hey, bravo, ton chandail de Piqué Souban.
2: Merci.
3: Je voulais juste te dire qu'il joue plus avec les Canadiens.
2: Ouais, c'est un fait, c'est bon de me le rappeler. Je le savais déjà. Ah, tout ça pour dire qu'on va se retrouver évidemment dans les grands bazos tout au long de la semaine. Hey, merci beaucoup à toi.
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0: Comme promis, cinéma à la mer avec des petites ressemblances avec le box-office nord-américain pour ce qui est des films au Québec. Sixième place pour Le Passager, c'est en nouveauté, a fait son entrée en sixième position avec une récolte avoisinant les 80 000 $. Hey, Super Mario Galaxy, le film, depuis tout ce temps-là, demeure quand même dans le top 5. Stade en cinquième place avec 88 000 $ amassés. Le Diable s'habille en Prada 2, qui a subi une chute de deux positions en numéro 4 au cours de la dernière fin de semaine. Le biopic sur la vie de Michael Jackson a lui aussi chuté de deux positions. C'était numéro 1 en troisième place au cours de la dernière fin de semaine. Le film Obsession, donc hausse de une position en numéro 2, avec une récolte avoisinant les 250 000 $. Et sans surprise, le film de Star Wars, The Mandalorian et Grogu en première place aussi au Québec avec une récolte de 800 000 $.
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4: Ici Michel Scarpino, voici le bilan de l'actualité. Le premier ministre Mark Carney a annoncé cet après-midi à la Chambre des communes que le gouvernement considère que la loi sur la clarté ne s'applique pas à la question référendaire à laquelle les Albertains seront appelés à répondre en octobre. C'est un changement complet de position pour le chef libéral. Depuis des semaines, il répétait que toute la question sur la souveraineté d'une province subirait le test de la loi sur la clarté référendaire en vertu de laquelle les élus fédéraux déterminent si la formulation de la question et la majorité sont claires. Aujourd'hui, le Bloc québécois est revenu à la charge pour réclamer qu'Ottawa abroge cette loi qu'il juge antidémocratique. La leader parlementaire bloquiste, Christine Normandin, affirme qu'une majorité claire, c'est 50% des votes plus un. La députée libérale Virginie Dufour a dénoncé en commission parlementaire la catégorie de logements abordables intermédiaires créée par le gouvernement du Québec. Selon elle, il n'est pas normal que l'État subventionne des projets immobiliers ayant des loyers que les gens ne sont pas capables de se payer. Madame Dufour a cité notamment un exemple à Laval où le loyer s'élève à plus de 1 600 $. La ministre responsable de l'habitation, Karine Boivin-Roy, a reconnu qu'il reste du travail à faire en matière de logement social. Elle a cependant souligné que les locataires sont admissibles au programme de supplément de loyer. Elle a indiqué que le logement abordable intermédiaire faisait partie du bouquet de mesures gouvernementales pour faire face à la crise de l'accessibilité des logements. Et puis le Québec doit respecter les recommandations de la commission Galant et développer ses propres solutions informatiques, même si cela peut entraîner des dépassements de coûts, affirme la ministre de la Santé, Sonia Bélanger. Cette dernière a dit que c'était dérangeant, mais c'était la bonne pratique, en réponse au député péquiste Joël Arsenault, qui l'interrogeait sur les coûts des grands projets informatiques du ministère de la Santé. M. Arsenault a notamment abordé le dossier du projet d'orchestrateur de rendez-vous, dont les coûts ont explosé. 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
5: Allons-y avec le hockey Ligue nationale, évidemment. Ce soir, c'est une pente assez abrupte pour l'Avalanche du Colorado qui tire de l'arrière 0-3 dans sa série face aux Golden Knights de Las Vegas. Le match est présenté à 21h ce soir. Et à vous dire, entre-temps, qu'on avait la présentation du championnat mondial de hockey, le match du Canada qui est en cours au moment où on se parle, alors que les États-Unis ont battu l'Autriche. La Suède a battu la Slovaquie un petit peu plus tôt aujourd'hui, donc pour s'assurer une place au tour suivant. Et donc, ce sera à suivre de ce côté-là. Maintenant, Ligue nationale de hockey, petite rumeur qui donc fait en sorte que les Penguins de Pittsburgh tiennent à garder encore une fois pour une dernière saison, on se le souhaite. Et on le souhaite aux Penguins aussi pour Evgeny Malkin. Donc, on tente. C'est pas fait encore. Là. On veut aller chercher un contrat d'un an afin que Malkin termine sa carrière avec les Penguins de Pittsburgh. C'est en négociation au moment où on se parle. Malheureusement, au tennis, pour une deuxième année de suite, la Lavalloise, Leilani Fernandez, son parcours a été très court à Roland-Garros. Elle a perdu hier en deux manches face à l'Américaine Alicia Parks. Donc, son tournoi est déjà terminé. Au baseball ce soir, les Blue Jays de Toronto reçoivent les Marlins de la Floride. Météo, c'est une constante dans l'Est du Québec. C'est de la pluie attendue, avec quand même de bonnes quantités pour ce qui est du secteur Sept-Îles et Port-Cartier. On prévoit jusqu'à 20 mm de pluie pour ce soir et cette nuit, avec un minimum à plus 4 degrés. Ce sera venteux pour le secteur Rimouski. Aussi, pluie au menu, risque d'orage pour les prochaines heures, avec un mercure donc en minimum à 8 degrés. D'ailleurs, on attend de la pluie aussi au cours de la nuit, là, entre 10 et 20 mm au total pour les heures à venir. Et pour le secteur de la Matanie, là aussi, il y a des averses avec de bonnes rafales de vent à 60 km/h ce soir. Et un mercure stable à 8 degrés.

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3: 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Ben, les amateurs de sport, vous allez reconnaître assez rapidement ce thème qui est devenu un hymne sportif à travers les stades de soccer, les stades ou les arénas de hockey et pour les ralliements politiques également à travers le temps. Cette chanson qui avait remporté les 46e Grammy Awards comme chanson de l'année, c'est de l'album Elephant de la formation de White Stripes, chanson qui a été lancée le 17 février 2003. On y va pour la toune qui punch avec Seven Nation Army.
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2: Ah ben, il y a des amateurs, bien sûr, de friteuses à air chaud, très, toujours aussi populaires pour ces air fryers au Canada. Et il y a un rappel qui a été fait par Santé Canada au cours des derniers jours. C'est un avis qui a été publié le 22 mai dernier. Et ça vise les air fryers de marque Sécura, qui portent le numéro de modèle SAF53 avec les codes et dates 1903 ou 1904 avec le code qui apparaît dessus. Donc, ces appareils disponibles en quatre couleurs ont été vendus entre mai 2019 et octobre 2020. Il y a plus de 700 unités qui sont concernées. Peut-être que c'est votre cas. Bien sûr, les rapporter chez votre bon marchand parce que, disons que le produit à la longue a connu certaines difficultés pouvant mener même à des risques d'incendie. Donc, si c'est votre cas, ben, rapportez tout ça avec classe moyenne. Il y a un remboursement, évidemment. Classe moyenne avec Autour du feu qu'on vous fait entendre dès maintenant pour notre mardi un peu plus gris.

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2: Ça, c'est un jeu vidéo qui est appelé à connaître beaucoup de succès. Ça s'appelle Paralives et c'est enfin disponible sur Steam. C'est un jeu de simulation qui nous fait penser un peu aux Sims, mais développé au Québec, à Montréal, par une équipe indépendante de 15 personnes. Et ça a été financé par une campagne qui a amassé 4 millions de dollars canadiens, quand même. Et donc, le jeu qui sera sur la plateforme Steam et qui est disponible avant sa sortie. Et pour les intéressés, c'est offert aux alentours des 50 dollars canadiens avec un rabais de lancement de 10 %. Il y a une vidéo qui apparaît sur différentes plateformes. Et c'est surnommé les Sims québécois. Donc, on verra si le jeu aura un succès quand même chez nous et pourquoi pas au-delà de nos frontières. Mais dites-vous que c'est made in Québec, c'est le plus important. Question du jour, à savoir, est-ce que vous aimez à plus faire une promenade en VTT, en voiture sport, en moto, en vélo électrique ou autre? On va en dévoiler vos réponses avec les détails de la météo à venir.
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18: Météo. Pour les prochaines heures, ben, c'est de l'eau, que de la pluie, de 10 à 20 mm attendus pour ce soir et cette nuit, secteur de Rimouski, avec des vents d'est de 20 à 40 km/h. Les vents vont s'alléger en cours de nuit. Le minimum attendu est à 8 degrés. Et demain, c'est des nuages avec un 40% de risque d'averse. L'arbre de brouillard se dissipant en matinée, mercure stable à près de 7 degrés. Et pour le long terme, 40% de risque d'averse pour la journée de jeudi. Maximum attendu, là aussi, à 7 degrés. Avec du bon Green Day sur O98.7.
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qui nous arrive de partout. Réponse à notre question dans l'Est du Québec. Aujourd'hui, à savoir, quel est votre moyen de transport favori entre voiture, sport? Vous avez le choix, là. VTT, moto, ainsi de suite. Donc, voiture, sport pour ce qui est de manière Robitaille. Je salue Mélanie Lavoie qui, elle, a son... Oui, son propre fauteuil roulant motorisé qui est très important dans son quotidien. Donc, on lui souhaite aussi une bonne journée. VTT pour Nathalie Denis. Voiture de sport pour Manon Bertolotte. On a VTT également pour Marco Boulay. Ah, c'est quand même assez serré dans les réponses. Francis Harrison, lui, c'est la moto. Pas de doute de ce côté-là. Et également moto pour ce qui est de Chantal Charret. Continuez de nous envoyer vos réponses via texto. Ça nous fait plaisir de vous saluer sur les ondes de haut. Alors qu'on va, au cours des prochains instants, vous proposer de l'actualité dans le monde musical et de Lumineers en vedette avec Oh Hey!

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Activité dans l'Est du Québec, le bazar du livre chez Bureau Pro, citation Rimouski est de retour jusqu'au 30 mai. Et à 100% des ventes sont remises à la Fondation Santé Rimouski, donc on vous invite à aller faire un tour. C'est le retour des marchés publics à Rimouski dès ce samedi à compter 10h au Parc de la Gare. Invitation de votre radio dans l'Est du Québec. Du côté de cette île, gros week-end, hein? À surveiller dès après-demain. C'est le rendez-vous pan-québécois secondaire en spectacle, le Grand Rassemblement qui se tient jusqu'au 31 mai, du 28 au 31 mai du côté de Sept-Îles. Secteur Matané. Il y a un parcours plein écran à Matane organisé, donc au Cinéma Gaîté. Ce sera demain soir à compter de 19h. C'est gratuit pour tous. C'est une troisième édition qui est proposée. Parmi les activités qui sont à surveiller dans la région, il y en aura bien d'autres à parler cette semaine.

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0: Notre question du jour, on veut savoir c'est quoi l'affaire louche sur laquelle vous avez déjà mis le pied. Sérieusement là, il y a des histoires assez abracadabrantes là, tu sais. Il y a le traditionnel Lego que lui c'est un classique là, tu sais, c'est pas louche, c'est pas dégueulasse, c'est juste bien enrageant,
1: ça fait mal,
0: ça fait bien mal là, tu sais.
1: Ah, parce que lui même s'il est pas gros, il bouge pas. Il y a Andréane Moreau qui nous dit à Sept-Îles, un bout de métal de brosse pour chien. Tu sais, ces espèces de petites brosses pour brosser le sous-poil. Moi, j'ai juste rentré ça en dessous de l'ongle, je m'y allais. Imagine-toi piler là-dessus. Elle aussi un clou sur une palette de bois et carreau abibrisse de, je sais pas, ça vient d'où, là, qui est sur la côte nord, dit un clou, mais j'ai marché avec la planche jusqu'à chez moi. T'es enfant, et ma mère de me répondre, enlève ça, tu rentres pas dans la maison avec ça. La fameuse planche avec...
0: La planche avec le clou.
1: Oui.
0: Était restée dans son pied.
1: Oui. Elle s'est promenée jusqu'à chez eux.
0: Tabarnouche!
1: Et je pense qu'elle a identifié sa mère.
0: Mais
1: aussi.
0: Quelle foutue longueur de clou que c'était ça? C'était-tu du clou à crucifier, tabarnouche? Aïe, non, mais c'est parce que, hey, t'as promené! Tu t'en retournes chez vous avec la planche pis le clou va en bord du pied, ben voyons donc!
1: Non, pis tu sais que sa mère, il dit, enlève ça, tu sais, je viens de laver le plancher, enlève
0: ça.
1: Moi,
0: ça, c'est une réaction de mon mère, ouais. Là, tu sais.
1: Il y a Ève Boudreau-Girard qui dit un clou rouillé dans un champ, pis elle a tagué son ami Joanie, dit, t'en souviens-tu? Une aiguille, Marie-Lou, une aiguille en répondant au téléphone. Heureusement, c'était une amie qui était là, elle dit, avant une moi, mais...
0: C'était pas, est-ce que vous êtes le propriétaire de la maison?
1: Ça, là. Un clou de 3 pouces, Danny Bezo, c'est souvenu, 3 pouces.
0: Ça, c'est du clou crucifié, là.
1: Il y a Doris qui dit, j'ai souvent marché sur des œufs.
0: Ben là, ouais, c'est ça, hein, c'est l'expression ici qui est utilisée. Salut à Martin Veillette qui lui aussi a déjà marché sur un clou, tiens. C'est, le clou est décidément beaucoup trop populaire,
1: ben
0: je trouve,
1: là,
0: ce matin.
1: Tu sais, on joue dans des raccoins, nous autres, on joue souvent dans les granges, là, tu sais, ça arrive.
0: Salut à Manon Lévesque qui dit, moi, j'ai déjà pilé sur un rat.
1: Ben oui, mais on a une souris morte aussi par Charlène Lavallée.
0: Manon a dit un rat dans le sous-sol de l'ancienne cantine où je travaillais dans ma jeunesse. Elle dit, me semble que j'entends encore son cri quand je l'ai pilé dessus. Elle dit, il l'a là, pauvre petit rat. En parenthèse, joke, parce que non, pas pauvre petit rat, non. Elle dit, pis c'est tellement bizarre parce que à chaque fois que j'en parle, on dirait que je le sens encore sous mon pied droit avec ma botte noire à gros talons en rubber. Elle dit, ça fait 25 ans, ça s'est passé à ma première vraie job que j'ai eue dans ma vie. Puis elle s'en souviens encore très bien. Hey, quand tu dis, j'ai comme encore le souvenir du feeling que ça a fait en dessous de mon pied, c'est signe que ça t'a marqué sur un seul instant.
1: Nathalie Girard nous parle aussi d'une souris morte sur la côte nord. Et Jessie Boudreau dit, une pleure de banane. Elle dit, oui, ça glisse en salle. Ça m'a même valu 8 points de suture en haut de mon œil droit.
0: OK, parce qu'elle a rencontré quelque chose sur le chemin en se plantant, là.
1: Il y a Jonathan Aubin qui dit un oursin vivant. Tu sais, quand tu marches sur la plage, lui, tu le vois pas tout le temps.
0: Non,
1: dit,
0: s'il est enfoui dans le sable, ben,
1: vraiment mal.
0: Il y a des pics après ça.
1: Mais moi, j'ai déjà marché sur mon chien.
0: Ah! Sur ton chien.
1: Ben oui.
0: Et pas, pourtant, ton pitou,
1: Non, c'est une grosse saucisse, là.
0: Ben, c'est ça. C'est,
1: mais...
0: Tu remarques la flaque qui était foirée sur ton sofa ou sur le plancher?
1: C'est le lot de bain des chiens. Je sais pas si lui le mien particulièrement. Dans cuisine, quand fais de la bouffe, il est toujours bien alerte pour savoir s'il y a pas de quoi qui va tomber.
0: Je t'annonce que les chats font la même affaire.
1: Toujours dans les jambes.
0: Ouais.
1: Je suis déjà tombé, là. pile sa queue. il fait ça. Oh, excuse-moi, je t'ai fait mal. T'as pas d'affaire là, voyons donc. Hey, le nombre de fois qu'on a perdu patience après le chien qui était dans les jambes pendant qu'on cuisinait, tu sais, puis souvent, t'as un couteau, tu sais, ça peut être dangereux.
0: Et moi, Stéphanie, en tant que, je partais pour dire propriétaire, mais non, c'est pas moi qui est propriétaire de ces bébites-là à la maison, c'est ma blonde qui est propriétaire de chat.
1: Okay.
0: Je suis heureux d'avoir toujours des sandales dans les pieds dans la maison. Moi, j'arrive, là, je reste pas en pied de bas dans la maison ou nu-pied en été. Je mets toujours une paire de sandales dans la maison. Surtout le matin de bonne heure.
1: OK.
0: Parce que si jamais tu vas croiser un dégât fait par un chat qui ça a passé de travers durant la nuit, puis là, eux autres, ils ont un sens du timing, ils ont un sens de la géographie pour faire leurs affaires, hein. Ils te dompent ça toujours aux places où est-ce que tu passes, où est-ce que t'es le plus susceptible de mettre le pied dedans. Ce qui fait que le nombre de fois où j'ai pilé dans des dégâts de chat, j'étais très heureux d'avoir des sandales dans les pieds. Bon, c'est dégueulasse à ramasser pareil, mais au moins, j'étais pas nu-pied. D'où le pourquoi, mettez-vous de quoi d'un pied dans la maison. Surtout si vous êtes le propriétaire d'un animal de compagnie, là. Des fois, le soir, tu sais pas trop. La lumière pas allumée de bonne heure le matin. Tu te lèves sur vos toilettes. Ah, j'ai pilé dans ça, ça réveille bien. Hein? Ben, c'est ça. En ayant vos petites sandales d'un pied ou vos petites pantoufles, ça règle le problème. La chose louche sur laquelle t'as déjà mis le pied, continuez d'ajouter vos commentaires ce matin.
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0: tantôt, mes collègues du matin, Mathieu et Stéphanie, qui vont vous retrouver sans faute également demain matin à compter de 6h pour les 100 000 matins. Manquez pas ça, du fun en masse avec la question du jour qui est actuellement disponible pour les intéressés sur nos différentes plateformes. Tes souvenirs de ta pire sortie scolaire. Et on fera un retour demain pour notre segment La Game pour le match numéro 4 de la série canadienne Hurricanes et aussi la finale de l'Ouest dans la Ligue nationale de hockey. Et il y a le jeu pige ta question qui est proposé et le quiz jeu d'eau. Donc, d'ici là, passez une belle soirée, hein, parce que on va vous proposer les hits au cours des prochains instants. Moi, je suis avec Richard Zett demain, comme à l'habitude. On change pas la recette gagnante pour la présentation des Grands Bazous à compter de midi. Et bien sûr, à 14h55, avec en profil notre chronique automobile, les Marc Bouchard, parmi nos chroniques proposées. D'ici là, amusez-vous, prudence dans vos déplacements et les hits s'amènent tantôt.
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6: Ici Michel Scarpino. Le premier ministre Mark Carney a annoncé cet après-midi à la Chambre des communes que le gouvernement considère que la loi sur la clarté ne s'applique pas à la question référendaire à laquelle les Albertains seront appelés à répondre en octobre. C'est un changement complet de position pour le chef libéral. Depuis des semaines, il répétait que toute question sur la souveraineté d'une province subirait le test de la loi sur la clarté référendaire en vertu de laquelle les élus fédéraux déterminent si la formulation de la question et la majorité sont claires. Des dizaines d'organisations œuvrant dans le domaine des handicaps et de la santé mentale demandent à Ottawa de renoncer à l'élargissement de l'accès à l'aide médicale à mourir prévue l'an prochain. Les personnes dont la seule affection sous-jacente est une maladie mentale ne sont pas admissibles à l'aide médicale à mourir. Un comité parlementaire composé de députés et de sénateurs examine actuellement si le Canada est prêt à mettre fin à cette exclusion. Et puis le ministre responsable des relations canadiennes, Jean Boulay, juge probable que certains de ses collègues caquistes votent en faveur de la séparation du Québec si un troisième référendum avait lieu. Le ministre a toutefois ajouté que tous ses collègues députés étaient d'avis que le Québec n'a pas besoin de référendum qui, selon lui, générait énormément d'instabilité, particulièrement au plan économique. Voilà, on vous souhaite une bonne soirée avec nous. C'était vos actualités Arsenal Média.
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4: Bon début de soirée, bienvenue dans les hits. Mon nom est Chuck et je m'installe pour la prochaine heure avec une promesse. On fait un deal, il y aura plus de hits que le Canadien a eu de lancer hier dans son match au Centre Bell. On a dans les prochaines minutes du Imagine Dragons, ça s'en vient, Rema et Selena Gomez pour Calm Down. Et pour l'instant, Collective Soul December. Et juste avant, une tourne de hockey. On va se crinquer parce que c'est pas fini à la série du Canadien qui joue demain contre les Hurricanes pour le match numéro 4. On se met déjà dans l'ambiance avec Song 2, The Blur. Ah oh. Oui!

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1: À venir dans les hits, la musique de Jay Scott. On aura aussi The Calling qui s'en vient et Matt Mason pour Downstairs. Le temps d'écouter le duo allemand Milky Chance et Down by the River avec Chuck qui te souhaite un bon mardi soir à l'écoute du meilleur de la musique à haut. Yeah.

0: 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Dans les prochaines minutes, on a One Thing Right de Kane Brown avec Marshmello et on aura une plus grosse tune en carrière de Linkin Park de 2003 de leur album Studio Meteora, le deuxième en carrière. Eh bien, c'est un homme qui s'en vient dans les hits. C'est une des chansons qui a passé le milliard d'écoutes sur les plateformes. Ça témoigne à quel point les gens l'adorent, celle-là. Elle s'en vient sur le mer, la musique à eau.
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À venir, MGK et General pour leur chanson Lonely Road. On aura aussi du Oasis et du Third Eye Blind, ça s'en vient également. Le temps de s'offrir le dernier hit de Somber. C'est Homewrecker sur le meilleur de la musique à haut.

vient d'entendre Jelly Roll et MGK qui reprennent l'air de Take Me Home Country Roads de John Denver. Et il y a aussi sur le dernier album complet de MGK une chanson qui reprend l'air de Sammy Charm Life pour la chanson Starman. On écoute l'original de Third Eye Blind sur le meilleur de la musique à haut.

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1: C'est tout pour les hits. On se retrouve demain 18h pour l'édition du mercredi. Pour bien commencer ta journée, manque pas les 100 000 matins à partir de 6h. Bon, et Chuck, je te souhaite un très bon mardi soir. Goodbye.
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7: Ici Michel Scarpino. Le premier ministre Mark Carney a annoncé cet après-midi à la Chambre des communes que le gouvernement considère que la loi sur la clarté ne s'applique pas à la question référendaire à laquelle les Albertains seront appelés à répondre en octobre. C'est un changement complet de position pour le chef libéral. Depuis des semaines, il répétait que toute question sur la souveraineté d'une province subirait le test de la loi sur la clarté référendaire, en vertu de laquelle les élus fédéraux déterminent si la formulation de la question et la majorité sont claires. Des dizaines d'organisations œuvrant dans le domaine des handicaps et de la santé mentale demandent à Ottawa de renoncer à l'élargissement de l'accès à l'aide médicale à mourir prévue l'an prochain. Les personnes dont la seule affection sous-jacente est une maladie mentale ne sont pas admissibles à l'aide médicale à mourir. Un comité parlementaire composé de députés et de sénateurs examine actuellement si le Canada est prêt à mettre fin à cette exclusion. Et puis le ministre responsable des relations canadiennes, Jean Boulet, juge probable que certains de ses collègues caquistes votent en faveur de la séparation du Québec si un troisième référendum avait lieu. Le ministre a toutefois ajouté que tous ses collègues députés étaient d'avis que le Québec n'a pas besoin de référendum qui, selon lui, générait énormément d'instabilité, particulièrement au plan économique. Voilà, on vous souhaite une bonne soirée avec nous. C'était vos actualités Arsenal Média.
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Elle est drôle, elle est talentueuse, elle est partout dans l'actualité et partout dans les médias. Mégane Brouillard. Je salue tous ceux et celles qui demain soir vont assister à la supplémentaire de Mégane qui s'en vient à, ici à la salle Desjardins. C'est complet. Peut-être surveiller les réseaux sociaux pour des billets de dernière minute, mais je pense pas que ça va se faire, la gang. L'ambiance risque d'être malade. Je vous souhaite une méchante belle soirée, puis donnez-moi-en des nouvelles. Textez-nous directement ici à la station pour nous dire comment ça s'est passé, puis c'était quoi votre gag préféré.

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2: Ce sera la victoire des Canadiens. Wouhou! Pour les Canadiens, le 23e de l'histoire. Et ils battent un record du sport professionnel. Ils battent un record des Yankees de New York.
3: Go, go!
2: C'est chose certaine. Le Canadien qui remporte sa 24e.